0: Bah, c'est intéressant sur les modes de consommation. Effectivement, il y a comment est-ce qu'on écoute chez nous? Est-ce que c'est du streaming? Est-ce que c'est du physique? Mais la musique, effectivement, ça s'écoute pas que tout seul chez soi. Et ça s'écoute en live. Ça s'écoute effectivement. Enfin, oui, quand on sort faire la fête et qu'on va écouter un bon DJ, si on s'intéresse à la musique, ça arrive souvent de chasamer, ouais. D'essayer. Donc c'est aussi une façon effectivement de découvrir. Et puis il y a aussi une nouvelle pratique qui se développe pas mal. Alors moi j'ai encore jamais fait. Et puis ça concerne surtout des mégastars américaines. Mais c'est listening party. Ah oui. Au moment où un album se lance, un grand événement qui est organisé, qui est pas tout à fait un concert où l'artiste est là ou pas là, et où les fans se rassemblent pour écouter tous ensemble pour la première fois un disque. Je l'ai jamais fait, mais je trouve que c'est hyper intéressant parce que ça remet encore une fois du commun et de l'expérience partagée dans l'écoute musicale. Et je sais pas, je trouverais ça intéressant qu'il y ait plus d'artistes et pas forcément que des méga stars qui organisent ce genre d'événement où on peut se retrouver autour d'un album qui sort, quoi. Je trouve ça intéressant à suivre ce mode d'écoute.
1: Je suis assez d'accord. Lançons ça avec notre pouvoir.
2: Bonjour, merci. Et moi, c'était peut-être juste pour ajouter un mode de consommation, entre guillemets. C'est aussi, du coup, en musique live, de pouvoir échanger derrière avec les artistes. Souvent, c'est assez possible. Et du coup, de poser des questions un peu comme vous faites pendant vos émissions, mais directement aussi aux artistes qui sont parfois assez accessibles sans qu'on le sache dans les stands de merch, etc. Et voilà, c'est pour ajouter ça. De plus en plus.
3: J'avais une petite question concernant comment vous choisissez vos sujets et les artistes que vous invitez. Est-ce que c'est uniquement des choix personnels ou vous êtes guidé par des personnes au-dessus ou l'actualité?
1: Très bonne question. Moi, je suis dans une liberté totale, je dois le dire. Mais par contre, je me mets moi-même la pression. Je vais essayer d'alterner entre une émission où il y aura de la gros. Là, je vais faire deux trucs. Gros Bad Bunny, il y aura beaucoup, beaucoup de reggaeton. Après, je vais faire un épisode Éternel Retour parce qu'il faut qu'il y ait un peu de musique classique. Et avant ça, je fais une émission rap. Mais par exemple, ça manquait de meufs. Donc, je vais me mettre des filles. Donc, je me mets des choses, moi, pour essayer que ce soit varié parce que je sais qu'il y a des gens qui me suivent et qui ont certains dadas, mais pas tous. Donc, je veux que s'ils n'ont pas écouté depuis 4 semaines, ils puissent en écouter une. Après, moi, j'ai de la chance totalement parce que comme je suis toute seule, que je n'ai pas d'invité et que je suis dans une radio qui fait finalement peu de musique, je suis dans une autonomie, mais je sais qu'à Inter, c'est beaucoup plus complexe. Et c'est encore une fois pour ça qu'avant de te laisser répondre, je redis que je suis contente que cette émission existe. Voilà.
0: Non, en réalité, je suis assez libre, mais moi aussi, il y a quand même un certain nombre de critères que je mets. Bon, c'est une émission du coup qui est d'abord consacrée à la nouvelle scène française, donc ça déjà ça écrème quand même un certain nombre d'artistes, même si parfois je fais
1: Bon, Sébastien Tellier n'est pas la nouvelle scène française.
0: Oui, exactement. Des fois je fais des exceptions. Là, quand j'avais reçu DC's, du coup qui est quand même un rappeur qui a 25 ans de carrière, en réalité DC ça faisait sens parce que il se renouvelle tellement musicalement et il reste tellement en prise avec. C'est pas le tonton rappeur qui ressort un énième album. Mais bref. Donc en gros, déjà la question de la parité, elle est très importante pour moi. Donc je fais toujours attention à plus ou moins alterner les artistes femmes et les artistes hommes. Je fais aussi attention à alterner les genres musicaux parce que je pense que c'est important qu'il y ait cet éclectisme. Et je fais attention à alterner les niveaux de notoriété parce qu'effectivement sur Inter, il y a quand même cette nécessité d'avoir. Enfin, je peux pas faire que des artistes de niche, quoi. Donc quand je reçois un artiste assez confidentiel, je sais qu'il faut que je fasse attention de balancer ça avec d'autres, que les artistes qui suivent ou qui précèdent soient un peu plus identifiés et un peu plus reconnus. Donc voilà, tout ça, j'essaye de faire ma sauce un peu avec tous ces critères-là. Mais je suis quand même assez libre. On n'est jamais venu frapper à la porte de mon bureau pour me dire il faut que tu reçoives telle personne ou voilà. On m'a dit attention à ne pas faire que des artistes de niche. Ce que j'avais commencé à faire quand l'émission a commencé. Ouais. Et donc voilà, j'ai rectifié le tir. Mais voilà. Et sinon, juste globalement, comme moi, je suis contrainte par la promotion des artistes. En tant que journaliste, on est sollicité par les attachés de presse qui nous tiennent au courant des sorties. Et donc toutes les semaines, je reçois des centaines de mails de musique qui sortent. Franchement, c'est impossible à suivre. Ouais, d'ailleurs.
1: Ça, c'est nos vies. D'ailleurs, si un jour quelqu'un écrit, ne nous envoyez pas, mais c'est vrai. C'est très, très dur.
0: Donc, c'est aussi. Il y a à la fois une veille à faire et à la fois essayer de traiter toutes les sollicitations qui nous arrivent et de faire sa petite sauce avec ça.
3: Et vous êtes guidé par les tranches d'âge ou pas? Enfin, c'est le même public que vous ciblez ou pas du tout?
1: Je crois que pas du tout, mais en même temps, alors, moi j'ai très hâte que tu répondes à cette question. Moi je suis dans un truc très bizarre, je suis maintenant le samedi, mais avant le dimanche à 17h. Je suis écoutée par France Culture, où il y a beaucoup de gens qui ont une cinquantaine, une soixantaine, 70 ans, mais il y a aussi beaucoup de gens qui m'écoutent, qui me podcastent, qui sont beaucoup plus jeunes. Donc, en réalité, au début, je faisais des trucs beaucoup plus doc. Tu avais vraiment le truc de me dire, mon Dieu, il faut pas

0: Spinetta, un grand rocker argentin qui est l'équivalent de, je sais pas, de Paul McCartney, mais qu'on connaît pas parce qu'il chante en espagnol. Et mon dada, tu vois, j'ai mis vachement de temps à oser faire des trucs dont je rêvais. Franco Battiato, qui est l'un des plus grands musiciens italiens de la Terre, j'ai fait 2 heures. J'aurais jamais osé 2 ans avant. Je l'ai bien entouré d'un truc super, super, super, super mainstream entre les deux pour que ça n'ait pas l'air catastrophique. À ce moment-là, quand je fais des trucs inconnus comme ça, je ne sais pas du tout à qui je parle et je ne me pose pas du tout la question. Mais c'est sûr que quand je fais une émission entière sur Calbo et l'Europe des années 90, je ne suis pas dans un langage aussi châtié que si je vais faire quelque chose uniquement de musique classique, parce que je sais que... mais globalement, ça, plus ça va, plus ça devient nous. Après, toi, c'est une vraie question. On ne nous demande pas ça. On ne nous demande pas de penser à notre public. C'est aussi, je suis désolée, on pense aux auditeurs parce qu'on veut... qui découvrent des choses, mais c'est aussi la grande richesse du service public par rapport à d'autres, c'est qu'on reste quand même une radio d'offres, et ça c'est important.
1: Franchement, réponse assez similaire. En réalité, les personnes qui écoutent la radio en direct et en linéaire, c'est un public qui vieillit de plus en plus. Et je me souviens plus exactement, mais sur la dernière vague d'audience que j'ai eue, les infos sur mon émission, je pense que la moyenne d'âge des personnes qui écoutent en direct doit être autour de 60 ans. En revanche, il y a tout un autre public qui écoute en délinéarisé et donc en podcast et qui est beaucoup plus jeune. Mais moi, personnellement, je me pose pas trop la question de à qui je m'adresse. Et peu importe le registre musical ou les artistes que je reçois, je pense que je garde toujours le même ton, la même approche et que j'ai envie d'intéresser les gens. Et du coup, d'une certaine façon, peu importe l'âge qu'ils ont, mais peut-être que je me raconte une histoire, mais j'ai l'impression, en tout cas, je me raconte l'histoire que je peux intéresser tout le monde. Et ce que j'essaye de faire.
2: Oui, vous disiez que vous receviez beaucoup de mails d'attachés de presse, enfin une centaine. Je suppose des musiques que vous ne connaissez pas forcément. Et comment on fait pour choisir déjà ce qu'on va écouter? Vous avez un attaché de production peut-être plus, mais comment on choisit ce qu'on va écouter? Parce que je suppose que vous ne pourrez pas tout écouter.
1: Non, c'est impossible de tout écouter, vraiment absolument impossible. Moi, je travaille avec un attaché de production qui, lui, a aussi ce rôle de faire un travail de veille et d'écrémage et de me dire, ah bah tiens, il y a tel truc qui est intéressant, écoute ça, je pense que ça va te plaire. Après, lui et moi, on n'a pas forcément les mêmes cultures musicales et les mêmes goûts musicaux. Donc c'est aussi intéressant de confronter, moi, mes tropismes personnels aux choses que lui juge intéressantes. Et ensuite, je pense qu'il y a quelque chose de complètement arbitraire, c'est-à-dire que j'ouvre mes mails et là, il y a tel mot-clé où je vais me dire « Ah, pourquoi pas ?» ou une photo parfois dans le mail. Ou... Ouais. Parfois, l'attaché de presse a le talent d'attirer ton attention. Et du coup, je me dis « Tiens, ça, je vais écouter. » Mais franchement, c'est assez arbitraire. Parce que, encore une fois, j'essaye d'écouter le plus possible aussi pour respecter les artistes qui produisent tous les jours. Mais c'est humainement impossible. Ouais, c'est impossible. Donc voilà, je sais pas pourquoi. Des fois, il y a des choses qui attirent mon attention. Et puis, donc, voilà.
0: C'est la vie. Mais moi, j'ai moins ce truc de l'actu, mais j'ai quand même ça. Et j'ai pas d'ataprop qui m'aide à filtrer les mails. Mais c'est vrai que je le dis aux gens qui font de la musique, et c'est dégueulasse à dire, mais c'est vrai, il y a des attachés de presse géniaux et géniales, et qui, en fait, savent aussi qui vous êtes, qu'est-ce qui va vous intéresser, qui vont vous prendre par le bon bout. Mais pour le bon bout, c'est pas du tout un truc de flatterie. Hein. C'est juste, je connais ton travail, c'est à ça que ça sert. Ils connaissent notre travail, ils se disent, tiens, regarde, tac, et ça arrive et c'est le bon moment et parfois c'est hyper arbitraire, ça va être voilà, moi j'ai fait une émission musique celtique parce qu'il y avait le festival No Border dans ce même lieu ici il y a 3 mois parce qu'il y avait depuis longtemps une scène, je cherchais une accroche actu, mais pour passer des gens, y compris des gens weird qui ont sorti des albums il y a 3 ans sur Bandcamp, et j'attends un moment et donc d'un coup là je vais me saisir et je vais en parler, je vais parler d'autres gens. Et inversement, il y a des gens super, sauf que moi, j'ai 1 heure à faire et j'ai déjà fait un truc il y a 3 mois et c'est dégueulasse et il faudra attendre longtemps. Donc, il y a aussi non seulement l'arbitraire du temps disponible qu'on a et puis l'arbitraire des choix qu'on a déjà fait ou qu'on va refaire. Mais encore une fois, et je sais que c'est très dur pour les gens qui font de la musique de se faire écouter en ce moment, c'est important d'investir dans les attachés de presse. C'est con, ouais. Mais c'est vrai.
1: Ça, c'est vrai. Un ou une bonne attachée de presse, c'est très. Enfin, effectivement, il va savoir exactement quel est l'artiste qui va t'intéresser. Il va pas essayer de te vendre quelqu'un qui est un peu à côté. Et juste on va devoir conclure. Mais un exemple hyper récent. Il y a une attachée de presse que je connaissais pas du tout, mais qui m'a envoyé un mail en me disant bonjour Camille. Je suis votre émission et je suis aussi le format vidéo que vous faites. J'aime beaucoup votre approche. Je voulais attirer votre attention sur tel.

0: groupe, un groupe dont j'avais jamais entendu parler, qui s'appelle Sarab, et qui est un groupe syrien, et qui mélange les musiques, tu connais?
1: Ouais.
0: Enfin, je connaissais pas, mais qui mélange du coup les musiques originaires de la région avec du punk et tout. Et en fait, je pense que cette attachée de presse, elle avait exactement compris ce qui m'intéresse dans la musique, et donc en 2-3 phrases, elle m'avait donné envie d'écouter. Et je sais que je vais pas les recevoir tout de suite parce que c'est trop confidentiel, notamment pour mon émission, mais je sais que dans mon petit document, avec où je me garde toujours des idées, des angles et tout,
2: sur ton radar, quoi.
0: C'est sur mon radar, et du coup cette attachée de presse, peut-être que je vais la rappeler dans 2 ans, mais je sais que je vais faire attention à son prochain mail parce que c'était on spot.
3: Et ce sera le mot de la fin. Merci beaucoup d'avoir suivi cette table
2: ronde.
3: Merci Zoé, merci Camille,
2: merci à vous.
4: En attendant le prochain festival, retrouvez les autres séances sur oufipo.fr.

Donc je voudrais remercier, d'abord, vous remercier d'être venu. Je l'ai fait au début, je le fais à la fin. Merci beaucoup, merci d'être resté. Il y a qui encore, Pauline? Pardon? 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
2: La mode est aux jupes courtes et blazers bien repassés. L'été sera donc 60s. Cette semaine, 1965, on progresse doucement mais sûrement dans la décennie, comme dans la musique. Novembre, en tête des charts, on avait Rolling Stone avec Get Off My Cloud. Et en décembre, histoire de bien se tourner vers l'année suivante, The Birds nous chantait Turn, Turn, Turn.

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0: Il est 7h à Paris, 9h30 à Kaboul. 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
0: RFI Matin, ça débute avec votre journal. Diane Berger, bonjour.
2: Bonjour Pierre, bonjour à toutes et tous.
0: Et à la une donc, les 5 ans de la prise de Kaboul par les talibans.
2: Les femmes afghanes ont perdu depuis quasiment tous leurs droits, privées d'accès à l'école, au travail, forcées de se recouvrir de la tête aux pieds quand elles sortent. Témoignage à suivre de jeunes Marocains qui rêvent toujours de rejoindre l'Europe. Ils étaient entrés illégalement dans l'enclave espagnole de Ceuta il y a 2 semaines, mais ils ne retenteront pas malgré les appels à franchir à nouveau la frontière ce samedi. Des températures trop élevées et des pluies trop faibles, une grande partie de la France souffre de la sécheresse. Les prairies sont inutilisables et pour nourrir leurs bêtes, les éleveurs doivent déjà sortir le fourrage censé servir l'hiver prochain.
0: C'était donc il y a 5 ans, jour pour jour, la chute de Kaboul aux mains des talibans.
2: Elle a entraîné avec elle la chute de la République, le départ des Occidentaux et le retour au pouvoir du mouvement islamiste ultra-rigoriste. 5 ans après, les talibans sont toujours aux manettes. 14 millions d'Afghans souffrent de la faim, selon l'ONU. Et surtout, les femmes ont été exclues de quasiment tous les pans de la société. Yelena Tomic a recueilli le témoignage d'un médecin de Jalalabad. Pour sa sécurité, il reste anonyme.
3: Lorsque les talibans ont pris le pouvoir en 2021, s'ils devaient adopter 10 lois, 9 concerneraient les femmes. Et il n'y a que quelques endroits où les femmes sont un peu libres, comme à Herat ou Kaboul, car ces villes sont touristiques et visitées par des médias étrangers. Les femmes peuvent aller au marché, faire des courses, mais elles n'ont pas le droit d'aller chez le coiffeur ou dans des parcs. Leur seule liberté, c'est d'aller au marché. Elles n'ont pas le droit de travailler. Mes sœurs, par exemple, ont pu aller à l'école jusqu'à leurs 12 ans. Maintenant, elles restent à la maison. Elles n'ont plus le droit d'étudier. À Kandahar et dans le Helmand, les politiques sont plus strictes à l'égard des femmes, car la majorité des talibans sont originaires de ces provinces. Si les femmes sont autorisées à sortir, elles doivent porter la burqa et être recouvertes de la tête aux pieds. En fait, la seule chose que les talibans savent faire, c'est construire des routes ou d'autres infrastructures. En dehors de cela, ils ne savent rien. Même leurs ministres sont incultes. Ils recrutent les anciens fonctionnaires pour leur montrer comment travailler et comment diriger un gouvernement. En ce qui me concerne, si j'en avais eu l'opportunité, je serais déjà parti.
2: La situation en Afghanistan, 5 ans après le retour au pouvoir des talibans. Vous allez y revenir, Pierre, dans un peu plus d'une heure avec votre invité.
0: L'ancien ambassadeur d'Afghanistan en France, Mohamed Homayoun Azizi, à 6h20, temps universel.
2: Le dernier bilan monte à 20 morts en Indonésie après le puissant séisme qui a touché il y a quelques heures l'est du pays. Magnitude 7,7, il a été suivi par plusieurs répliques. L'alerte au tsunami est levée, mais les autorités continuent de surveiller l'évolution de la mer.
0: Téhéran reste ferme, le détroit d'Ormuz est et restera iranien.
2: Hier, lors d'un meeting près de New York, Donald Trump a lancé sourire aux lèvres qu'il pourrait bientôt déclarer le détroit d'Ormuz territoire des États-Unis. Des journalistes présents estiment qu'il pourrait s'agir d'une boutade, mais la remarque est prise au sérieux par le pouvoir iranien. Pour l'instant, les efforts diplomatiques n'ont pas réussi à mettre fin au conflit entre les deux pays. Le détroit d'Ormuz reste verrouillé par l'Iran. Un bateau de la compagnie pétrolière des Émirats a été attaqué hier soir.
0: Scène de liesse autour du siège du principal parti d'opposition du Tchad la nuit dernière.
2: Succès Masra a été accueilli par ses soutiens après sa sortie de prison avec 8 autres opposants. Le président des transformateurs a été gracié hier par le chef de l'État, Mahamat Idriss Déby. Gracié, mais pas amnistié, il reste donc inéligible.
0: On en parlait hier sur RFI, des appels à se rendre illégalement à Ceuta aujourd'hui circulent sur les réseaux sociaux, mais difficile de savoir s'ils seront suivis.
2: 2 semaines après l'arrivée de plus de 60 000 migrants dans l'enclave espagnole située au nord du Maroc, il y avait eu, on le rappelle, au moins 141 morts selon l'Association marocaine des droits humains. Toute la journée d'hier, la police marocaine a procédé à des contrôles et des arrestations aléatoires à Fnidek, la ville côté marocain de la frontière. De fait, de nombreux jeunes qui avaient atteint l'enclave de Ceuta par la mer il y a 2 semaines ne vont pas retenter l'expérience. François Humfer Kataji.
4: Cette fois, Walid, 18 ans, n'y retournera pas.
5: Non, je n'y retournerai pas, parce qu'il n'y a aucune solution pour nous là-bas. Le Maroc a exigé qu'on revienne, et l'Espagne aussi voulait nous faire partir. Ils ne vont pas nous donner de papier ou de passeport, rien du tout.
4: Le 30 juillet dernier, c'est sa mère qui l'a encouragé à prendre part au franchissement collectif. Mais rapidement, il a vu son rêve d'Europe se transformer en cauchemar. 2 de ses amis, 16 et 18 ans, se sont noyés ce jour-là.
5: Les gens s'agrippaient les uns aux autres dans la mer. C'est comme ça qu'ils sont morts. Ça m'a rendu triste, déçu et déprimé.
4: Cet ancien manifestant du mouvement Gen Z 212, qui maîtrise 3 langues, n'a pas pour autant abandonné son rêve d'Europe.
5: Pour une meilleure vie, pour fonder une famille, gagner de l'argent, avoir une chance de trouver un travail et pour que ma famille soit fière de moi. Ici, c'est impossible de gagner de l'argent.
4: À ses côtés, son ami Liane, habitant de Fnidek, ne souhaite pas non plus retenter un passage illégal de frontière. Lui a passé 14 jours à Ceuta avant de se décider à rentrer.
6: Là-bas, je ne mangeais pas sainement, seulement des boîtes de conserve dans la rue.
4: Walid précise qu'il ne cautionne pas les arrestations dont il a été témoin hier.
5: Ce n'est pas légal. Pourquoi arrêter des enfants? Quel est le sens de tout ça?
4: Aujourd'hui, les forces de police présentes en mars à Fnidek et sur la mer vont empêcher tout passage vers le territoire espagnol. François Imferkataji, Fnidek, RFI.
2: La crise à Ceuta avait provoqué des tensions entre l'Espagne et l'Italie il y a 2 semaines. La première ministre italienne Giorgia Meloni veut en effet se montrer la plus ferme possible sur les questions migratoires. Et un nouveau bras de fer commence, cette fois-ci avec l'Allemagne. Berlin demande l'application des nouvelles règles européennes sur l'asile et la migration, et donc l'expulsion de migrants vers l'Italie, car ils sont entrés dans l'espace européen via ce pays. À Rome, ça ne passe pas, Anne Lenier.
7: C'est à partir du 19 août que Berlin veut commencer à renvoyer des demandeurs d'asile arrivés en premier en Italie. Et ce, en vertu du système de Dublin et du nouveau pacte sur l'asile et la migration, entré en vigueur le 12 juin dernier. Mais Rome refuse et invoque un accord bilatéral de 2025, annulant les transferts de migrants pour les dossiers antérieurs au 12 juin. En outre, le gouvernement Meloni, qui veut encore plus muscler sa politique anti-migrant pour freiner l'ascension d'un nouveau parti d'extrême droite, Futuro Nazionale, demande que les milliers de personnes secourues au large de la Sicile par des ONG allemandes soient décomptées dans les quotas de répartition. Berlin n'a pas encore répondu à la lettre de Rome envoyée hier. La première migrante censée être renvoyée en Italie est une Somalienne de 22 ans qui a enfin retrouvé sa mère en Bavière fin mars et a entamé un parcours d'intégration exemplaire. Anne Lenir, Rome, RFI.
0: Les fortes chaleurs favorisent toujours les incendies dans une grande partie de l'Europe.
2: En Croatie, une personne a été retrouvée morte. Il y a également une quarantaine de blessés à cause de l'un des pires feux de l'histoire du pays. Les pompiers luttent également contre les flammes en Espagne, dans la région d'Aragon. Et dans le sud-ouest de la France, le feu des Landes a ravagé 1300 hectares depuis jeudi soir.
0: Ajouté à la chaleur, la sécheresse.
2: Un phénomène lui aussi aggravé par le changement climatique. De nombreuses prairies françaises ont troqué leur habituelle couleur verte pour du jaune, faute d'eau, l'herbe a grillé. Alors pour nourrir les troupeaux, les éleveurs n'ont plus le choix. Ils doivent utiliser dès maintenant le fourrage prévu pour l'hiver. Thaïs Moreau a rencontré un éleveur bovin près de Paris.
8: Habituellement, les vaches de Philippe Dufour broutent tout l'été dans les prés. Cette année, les champs sont grillés, l'herbe jaunie par le soleil.
9: Doucement, doucement, doucement, doucement, doucement. On n'a plus rien, on n'a plus d'herbe du tout depuis déjà plus d'un mois. C'est un peu désertique. Moi, j'ai jamais vu ça à ce point-là. Mais ça, pour que ça reparte, il faut qu'on ait des orages, il faut qu'on ait de la pluie, il faut qu'on ait au moins 100 mm, quoi.
8: C'est la première fois que l'éleveur connaît une telle sécheresse. Depuis 2 mois, il est obligé chaque jour d'utiliser ses fourrages d'hiver pour nourrir ses 200 vaches. Dans son hangar, il ne reste que quelques ballots de foin stockés.
9: D'habitude, le hangar est plein de foin. Voilà, à cette époque-ci. Il est quasiment au 4/5 bide. Le foin est introuvable. Hein. Tout le monde toute la France est à les mêmes conditions climatiques. En sachant que là, même s'il pleut bientôt, qu'il tombe 100 mm, 150 mm, pour que l'herbe, comme elle est desséchée, pour qu'elle reparte, on n'aura pas d'herbe avant le mois d'octobre.
8: Alors, pour économiser le peu de foin, Philippe Dufour a dû trouver en urgence des solutions, compenser en betteraves, maïs et céréales. Mais tout ça a un coût, celui de l'adaptation au changement climatique.
9: Moi, j'ai estimé, depuis le début que je donne du foin, c'est en gros à peu près 15 000 euros par mois de dépenses supplémentaires, quoi. On subit plus qu'on est proactif dans le phénomène, hein. Mais on s'adapte.
8: Ça vous inquiète?
9: Ça m'inquiète, oui, parce que j'ai peur aussi que peut-être l'année prochaine, on peut se revoir en disant, bah oui, mais là, on est inondé et on a de l'herbe, mais on ne peut pas la récolter parce qu'on a trop d'humidité.
8: Il n'a qu'une crainte, devoir vendre ses bêtes, faute de moyens pour les nourrir.
2: Un reportage de Thaïs Moreau. Plus d'une centaine de vols risquent d'être annulés ce week-end dans 6 aéroports de France. L'intersyndicale d'EasyJet appelle à la grève après l'échec du dialogue entre la direction et les personnels de cabine de la compagnie à bas coût. Au cœur des négociations notamment, la question des plannings. Gaël Leloup est steward et représentant du syndicat de l'Union des navigants de l'aviation civile.
10: Dans le domaine de l'aérien, on est habitué à avoir des aléas, il y a besoin de souplesse parce qu'il peut y avoir des retards, il peut y avoir des problèmes de météo. Donc on sait qu'on peut avoir des changements de planning de temps en temps. Là, le problème, c'est qu'aujourd'hui, c'est devenu la norme. C'est qu'on peut être changé parfois plusieurs fois sur une seule journée, on peut avoir 10-15 changements dans le mois. Nous, aujourd'hui, ce que l'on veut, en fait, c'est une qualité de vie au travail. Et aujourd'hui, ce n'est donc plus possible d'avoir autant de changements de planning. On a des collègues qui font des burn-out, des gens qui sont vraiment pas bien parce que c'est un stress très très fort de devoir tout cumuler entre la vie personnelle et la vie professionnelle. Par exemple, la dernière proposition qu'on a eue de la compagnie, c'est de nous garantir 2 journées par mois où il ne devrait pas y avoir de changement, hors mesures exceptionnelles, et on a toujours des mesures exceptionnelles. Mais aujourd'hui, quand on fait 15 jours de vol par mois, ça veut dire qu'on nous garantit 15% de notre planning. C'est même pas entendable, en fait, d'avoir cette proposition. Est-ce qu'on a dit la direction? Normalement, ça devrait être le minimum. On devrait approcher des 90% à peu près de stabilité planning. Là, on est vraiment très très loin.
2: Gaël Leloup, steward chez EasyJet, il répondait à Antoine Camara.
0: Et puis on termine avec du sport. Diane, la suite des championnats d'Europe de natation.
2: Léon Marchand s'est assuré hier sa place en finale du 200 mètres papillon au Centre aquatique olympique de Saint-Denis. Toujours aussi chaud comme ambiance, Christophe Diremzian.
11: Son entrée dans le bassin et ses coups de bras dans l'eau suscitent toujours la même folie, mais pour sa deuxième course de la journée, Léon Marchand, lui, est resté sage. Une qualification assurée, près de 2 secondes de moins que son chrono du matin, mais loin du record du monde que certains le voyaient battre dès maintenant, ça n'était pas le jour.
12: Je pèse un peu dans les derniers 50. Je suis un peu sous l'eau, j'arrive moins à mettre les jambes. Il y a aussi le fait que c'est pas la finale, donc je pense que dans ma tête, inconsciemment, j'ai pas la même énergie que dans une finale européenne. J'espère que je l'aurai demain. On peut pas savoir, mais voilà.
11: Lundi, sur le relais 4 x 200 mètres nage libre, terminé sur la deuxième marche du podium, le Toulousain avait déjà retrouvé l'ambiance de Paris 2024. Ça n'était pas la même enceinte, mais le même public chauffé à blanc.
12: C'est trop bien. Déjà ce matin, j'étais un peu choqué. Et là, ce soir, je pense que c'est pour ça que j'arrive à partir assez vite, parce qu'il y a vraiment de l'énergie. On peut voir tous les visages. Alors qu'aux yeux, c'était un peu plus puissant peut-être. Mais ici, c'est plus rapproché, mais il y a énormément d'ambiance. Tous les nageurs le disent, pas que les Français, donc c'est trop bien.
11: Ce samedi soir, quelques minutes après l'hommage rendu au néo-retraité Florent Manaudou, Léon Marchand tentera de prolonger la fête en chippant le record du monde du 200 mètres papillon au Hongrois Christophe Milak, son adversaire malheureux du duel d'anthologie en finale des Jeux Olympiques.
2: Cette finale du 200 mètres papillon, elle sera à suivre à 16h30, temps universel. Et parmi les autres résultats d'hier, la deuxième médaille d'or du Roumain David Popovic sur le 200 mètres nage libre après celle obtenue sur le 100 mètres.
0: Le journal de Diane Berger. Merci Diane et à tout à l'heure. Il est 7h13 ici à Paris. RFI Matin, nous sommes ensemble jusqu'à 10h. On va beaucoup parler de la situation en Afghanistan ce matin, car il y a 5 ans jour pour jour, Kaboul retombait aux mains des talibans. Le début d'une demi

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0: Les discrets présentent. Curieuse expression.
1: Oui, on prévoit qu'il va se passer quelque chose et ça n'a pas lieu. Donc, c'est que des présomptions. Si ça se présente, on sait que ça va se faire. Puis sinon, si ça ne se fait pas, on est bien content.
2: Il faut en principe éviter de penser au pire.
1: Parce que sinon,
3: comme ça, vous n'avez pas le temps de réaliser. Donc,
2: oui. Petit à petit, la terre va changer, va basculer,
1: oui, bien sûr,
2: soit d'un côté, soit d'un autre, bien soit ouest en est, ou nord en sud, mais elle va complètement tourner la terre. Je ne veux pas dire par là qu'elle va se démolir, elle va chavirer. Si vous regardez exactement ce qu'on nous montre petit à petit, oui, ça bascule, ça tourne.
1: Moi, j'avais vu il y a quelques années un savant, enfin, qui nous avait expliqué que, par exemple, les pays extrêmement chaud comme l'Afrique, oui, deviendrait tempéré, mm-hmm, et que nous, on aurait un climat africain.
2: Africain, voilà.
1: Donc ça, il y a des années que j'avais entendu parler de ça, plusieurs générations
2: quand même, petit à petit, on voit bien les températures de 30 à 32 degrés, voire même à 40 parfois,
1: oui, mm-hmm,
2: qu'on n'avait pas X années.
1: Oui, mais enfin, il y a eu beaucoup de sécheresses aussi, quand dans le temps, il n'y avait pas d'eau, d'irrigation, il y avait des sécheresses, les gens manquaient de pain parce qu'il n'y avait pas eu de blé. En 40, quand ma sœur est née, elle est née le 26 décembre 40. Alors, je vais vous dire, moi, j'allais à l'école avec des bottes en caoutchouc, oui, et j'avais de la neige jusqu'aux genoux.
2: Et en 1956, au mois de février, aussi,
1: oui. Il avait fait très, très froid cette année-là.
3: L'abbé Pierre, c'était 54.
2: Ah non, les conduits d'eau dehors, à l'extérieur, avaient sauté.
3: En 54 aussi, quand
2: moi, je me souviens.
1: Et en 56, il avait neigé un 1er mai. Parce que nous, on était partis camper en 56, et on s'est réveillés, on avait ça, des épaisseurs de neige sur la tente. Ah.

0: Il est 6h en temps universel, 8h ici à Paris. 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Toute l'actualité avec Gaëtan Plenet. Bonjour Gaëtan.
1: Bonjour Pierre, bonjour à tous.
0: À la une, 5 ans déjà.
1: 5 ans que les talibans sont revenus au pouvoir en Afghanistan. 5 années de terreur et de restrictions, notamment pour les Afghanes. Dans ce journal également, la canicule et la sécheresse qui continuent à frapper l'Europe. On sera en Hongrie. On sera aussi en France où le Conseil constitutionnel valide la quasi-totalité de la loi d'urgence agricole et notamment la réintroduction de pesticides interdits. L'opposant tchadien Succès Masra est libre, gracié hier par le président après un an derrière les barreaux. Et puis la route s'achève, celle du rock à Saint-Malo. Le festival se referme ce soir avec un concert très attendu des Irlandais de Fontaines D.C.
0: Le drapeau noir et blanc de l'émirat islamique d'Afghanistan flotte un petit peu partout dans les rues de Kaboul ce matin.
1: Kaboul où les talibans revenaient au pouvoir il y a tout juste 5 ans. Ce 15 août 2021 et dans les jours qui suivent, des milliers d'Afghans tentent d'être évacués par les forces occidentales, mais tous n'y parviennent pas. Et pour eux, le cauchemar devient réalité. Torture et restrictions en tout genre. Plus le droit, notamment, d'écouter de la musique. Pour les femmes, la liste est encore plus longue. Elles ne peuvent plus faire d'études, ne peuvent même plus se rendre dans les parcs. Oda Ramosh y a échappé. Cette poétesse et militante des droits des femmes fait partie de celles et ceux qui ont pu quitter l'Afghanistan. Nommée en 2022 parmi les 100 personnalités les plus influentes par le magazine Time, elle est désormais en exil en Norvège. Une situation qu'elle vit comme une nouvelle déchirure. Mélissa Barra a pu échanger avec elle.
2: I miss my people. À 18 ans, Oda Ramosh trouve sa mère pendue. Punie par les talibans, explique-t-elle, pour sa défense de l'éducation des filles en Afghanistan. Sa sœur, mariée de force, est tuée aussi. Plus tard, Oda Ramosh gère une maison d'édition, écrit des poèmes sur la liberté des femmes, enseigne sur la santé menstruelle et fait des ateliers d'émancipation économique. Avec les talibans au pouvoir, son quotidien devient invivable, son engagement dangereux.
3: I came to Oslo for a conference.
2: Oda Ramosh est invitée en janvier 2022 à Oslo pour une conférence, une rencontre entre Européens, sociétés civiles afghanes et fonctionnaires talibans en quête de soutien financier international. Elle y dénonce, photo en main, les disparitions et tortures d'autres militantes. Menacée de mort, elle ne retournera plus à Kaboul. Oda Ramosh fonde le mouvement des femmes pour la justice, pour porter la voix de celles qui, comme elles, vivent en exil, la voix aussi des Afghanes dont le corps et l'avenir est passé sous contrôle taliban.
3: We listen to them. We share their stories.
2: Messages anonymes sur les réseaux sociaux, cours en ligne et réunions secrètes sur Zoom. Ce travail de l'ombre est difficile, mais elle ne compte pas baisser les bras.
3: We never stop.
1: Et on reparle de ces 5 années au pouvoir des talibans en Afghanistan dans quelques minutes avec votre grand invité Pierre.
0: Mohamed Amayoun Azizi, ancien ambassadeur d'Afghanistan en France.
1: Au moins 20 morts après un séisme de magnitude 7,7 qui a secoué l'île indonésienne de Flores. Des habitations ont été détruites et de fortes répliques ont suivi. On va faire un point sur la situation dans le journal de 7h en temps universel.
0: En Europe, la terre n'a pas tremblé, mais elle est sèche, très sèche, trop sèche.
1: Et ça a des conséquences, notamment en Roumanie. Là-bas, le niveau du Danube est particulièrement bas. Or, son eau est nécessaire pour refroidir les réacteurs de l'unique centrale nucléaire du pays, d'où la décision de la mettre temporairement à l'arrêt, c'est le cas depuis jeudi. Or, en Roumanie, le nucléaire, c'est 20% de la production d'électricité, alors la population forcément en subit les effets, Muriel Paradon.
4: Avec l'arrêt de la centrale nucléaire de Cernavoda, qui fournit 20% de l'électricité en Roumanie, les autorités doivent trouver des alternatives pour satisfaire tous les besoins. Mais ce n'est pas simple dans un pays qui n'a pas assez investi dans ses infrastructures, selon Otilia Noutou, spécialiste des politiques énergétiques auprès du think tank Expert Forum.
5: Avant même cette crise, nous avions en Roumanie un déficit de production en électricité. Bien sûr, nous avons des centrales à charbon ou des centrales hydroélectriques, mais elles ne fonctionnent pas de manière optimale et elles sont, à un certain degré, aussi touchées par la sécheresse.
4: Les Roumains ont aussi beaucoup développé ces dernières années les énergies renouvelables, notamment le solaire. Le problème, c'est qu'il n'y a pas assez de capacité de stockage, selon Otilia Noutou. C'est donc insuffisant pour couvrir les besoins toute la journée. Il faut donc importer de l'électricité d'autres pays.
5: Maintenant, nous achetons de l'électricité à certaines heures à la Bulgarie ou à l'Ukraine. Mais comme il y a une pénurie d'électricité dans tous les pays de la région, les prix montent.
4: Et si la situation perdure, cela pourrait se répercuter sur la facture d'électricité des Roumains.
1: Et la sécheresse des sols et de la végétation, c'est aussi un combustible tout trouvé pour les feux de l'été en Europe. La Croatie en vit un, peut-être le pire de son histoire. Près de 1000 hectares brûlés dans les forêts de son littoral. Au moins une personne a perdu la vie. En France, c'est dans les Landes, dans le sud du pays, que la forêt brûle à nouveau. 1300 hectares parcourus, mais les projections sont plutôt favorables grâce aux températures qui devraient commencer à baisser ce week-end dans le pays après un nouvel épisode de canicule.
0: La France, où le Conseil constitutionnel a validé la quasi-totalité de la loi d'urgence agricole hier.
1: Jugé conforme à la Constitution, Christophe Chambon s'en réjouit, mais cet agriculteur du Doubs et secrétaire général adjoint de la FNSEA, premier syndicat agricole, espère que l'exécutif ira encore plus loin.
6: C'est positif. Cette loi va permettre de donner un souffle à l'ensemble des collègues, notamment sur la partie stockage d'eau où nous vivons un été avec des chaleurs que nous n'avions jamais connues depuis plus de 50 ans. C'est sûr que de pouvoir dire que nous allons pouvoir stocker, construire des réserves, des stockages d'eau pour espérer irriguer une partie de nos surfaces, que ça soit sur des prairies, sur du maraîchage, sur de la grande culture, va pouvoir donner un peu d'espoir à l'ensemble de la profession française des agriculteurs.
1: Voilà pour l'avis de cet agriculteur du Doubs, un avis qui est loin d'être partagé par tout le monde, surtout à cause de la réintroduction dérogatoire de pesticides interdits. Pour François Veillerette, porte-parole de l'association Génération Future, en charge des questions politiques et scientifiques, c'est un net recul pour la santé comme pour l'environnement.
7: C'est clairement un pas en arrière. On avait une loi qui vise à protéger l'environnement et la santé humaine, avec une interdiction générale qui était un progrès. Il faut le dire, aujourd'hui, on ouvre une boîte de Pandore d'un retour possible de ces néonicotinoïdes, alors qu'aujourd'hui, on voit bien que l'environnement est en détresse par le réchauffement climatique. C'est vraiment pas le moment d'aller remettre des insecticides extrêmement toxiques dans des écosystèmes qui sont déjà sous une pression énorme, stress hydrique, des températures affolantes depuis des mois. C'est un recul. Bon, on n'est pas surpris. Le gouvernement ne cesse de reculer dans les coups de boutoir des différents syndicats agricoles les plus conservateurs qui demandent le retour de ces substances dangereuses.
1: François Veillerette, interrogé par Juliette Pietraszewski. Et si le Conseil constitutionnel a donc validé la quasi-totalité de cette loi d'urgence agricole, mais aussi celle sur l'aide à mourir, il a censuré par contre une autre loi adoptée au Parlement, une loi qui prévoyait d'interdire les réseaux sociaux aux mineurs de moins de 15 ans. Les sages y ont vu une atteinte disproportionnée à la liberté d'expression.
0: À la France, qui hier a appelé Israël à arrêter et à juger les colons qui assiègent des maisons palestiniennes à Kousra, en Cisjordanie occupée.
1: Et ça dure depuis dimanche dernier. La zone est bouclée par les militaires israéliens. Les habitants ne peuvent pas sortir. Ils sont privés d'eau et d'électricité. Une situation que suit un citoyen américain, car parmi les maisons concernées, il y a la sienne, où se trouvent en ce moment son frère et son neveu. Cet homme, il s'appelle Louaï Abouridi, et RFI a pu le joindre.
8: Ici aux États-Unis, nous avons contacté le bureau de notre représentant au Congrès. À Jérusalem, nous avons écrit à l'ambassade des États-Unis. J'ai vu que notre ambassadeur, Mike Huckabee, avait condamné les colons. Nous lui en sommes très reconnaissants. Mais nous avons besoin qu'il prenne des mesures sur le terrain, qu'il assure une protection et un accès sécurisé à notre domicile. Je veux me sentir en sécurité lorsque je m'y rends. Ne pas craindre pour ma vie, celle de mon frère, de son fils et de ma famille. Je compte y aller pour essayer d'apporter à mon frère de la nourriture et des boissons, car l'armée israélienne a déclaré les lieux zones militaires. Il est interdit à quiconque de pénétrer dans la maison, sauf pour les résidents. S'il y a quoi que ce soit que je puisse faire pour ma famille, pour mon frère, afin de leur fournir de la nourriture et des provisions, je dois le faire.
1: Des propos recueillis par Abla Jounaïdi. Une fois que nous aurons fini de battre l'Iran, je déclarerai le détroit d'Ormuz comme étant un territoire des États-Unis. Déclaration de Donald Trump, faite avec un petit sourire, laissant penser qu'il s'agirait là plutôt d'une énième provocation du président américain, potentiellement une sorte de plaisanterie. Elle ne fait pas rire, en tout cas, le ministère iranien des Affaires étrangères, pour qui ce détroit, je cite, est et restera iranien. Et c'est justement en voulant franchir ce détroit qu'un pétrolier de la compagnie émiratie, ADNOC, aurait été attaqué hier, pas de blessés signalés. Cette mort, par contre, ce matin, après une nouvelle frappe israélienne dans le sud du Liban, frappe qui aurait été faite par des avions de combat et qui ont détruit une habitation. Une nuit en tant qu'homme libre pour Succès Masra, l'opposant tchadien, emprisonné depuis un petit peu plus d'un an, est sorti hier, gracié par le chef de l'État Mahamat Idriss Déby. Même chose pour 8 autres personnalités politiques, toutes membres de l'ex-plateforme d'opposition GECAP. Succès Masra, ex-premier ministre et chef du Parti des Transformateurs, avait été condamné à 20 ans de prison pour diffusion de messages à caractère haineux et xénophobe et complicité de meurtre après les affrontements au village de Mandakao. Les Transformateurs avaient dénoncé un procès politique.
0: En Libye, le pouvoir de Tripoli garde toujours le silence sur les responsables des attaques qui ont touché la ville de Zawiya entre samedi et lundi dernier.
1: Des drones kamikazes qui ont visé des infrastructures vitales dans la ville située à quelques 50 km de la capitale Tripoli. Elles ont détruit une station électrique et une cuve contenant 13 millions de litres d'essence selon la société Brega qui gère le complexe pétrolier. Et plusieurs indices semblent maintenant pointer du doigt une milice tripolitaine proche du premier ministre libyen Abdelhamid Dbeiba. Les explications d'Ouda Ibrahim.
9: Selon nos informations, les drones kamikazes utilisés sont des FPV de fabrication ukrainienne. Les photos et les vidéos du lieu des attaques les montrent clairement. Le premier ministre libyen avait acheté ces drones à l'Ukraine et les a déjà utilisés à plusieurs reprises contre les milices à Zawiya. Autre indice très fort, un drone FPV kamikaze s'est abattu lundi sur une villa près de l'aéroport de Tripoli, tuant une fillette de 7 ans. Or, non loin de cette villa se situe la base de la brigade 111, dirigée par Abdesalam Zoubi, chef de milice, nommé par le premier ministre de Beiba en 2024, ministre délégué à la Défense. Selon des sources militaires, dans cette base, il y a bien des systèmes de lancement de drones ukrainiens. De nombreuses voix se sont élevées ce dernier jour pour réclamer le retrait de ces drones aux milices. Selon nos informations, les travailleurs de la centrale électrique frappée à Zawiya, dont des étrangers et des Américains ont été évacués le matin même de l'attaque. Les États-Unis ont réclamé une enquête, mais depuis 2011, jamais une enquête n'a abouti en Libye.
1: Ouda Ibrahim.
0: On termine ce journal avec un festival qui se termine lui aussi.
1: La Route du Rock à Saint-Malo dans l'ouest de la France, dernier concert ce samedi. Et le tout dernier, ce sera celui des fers de lance de la nouvelle scène punk rock irlandaise, les Fontaines d'ici. Un show à guichet fermé pour lequel on attend plus de 10 000 festivaliers. Vous y serez, José Marinho.
10: Fontaines d'ici en 2026, c'est stupéfiant parce qu'on est complet depuis 2 mois, ce qui n'est jamais arrivé à la Route du Rock.
11: Une belle revanche pour une formation découverte à Saint-Malo à ses débuts, se souvient François Floret, directeur de la Route du Rock.
10: On les avait fait en 2019 devant une petite fréquentation, puis en groupe plus affirmé en 2022. Très honnêtement, je ne pensais pas que ça deviendrait un groupe qui va sans doute faire des stades. En tout cas, nous, on est très flattés qu'ils aient choisi la Route du Rock pour faire leur seule date française cet été.
11: Une trajectoire fulgurante depuis sa création à Dublin en 2014. Pour ce festivalier, le quintet irlandais est devenu un phénomène générationnel.
12: Fontaines d'ici, c'est le groupe qui, en 4 albums, incarne vraiment les problématiques de la jeunesse actuelle, l'aliénation mentale, problème d'identité.
11: Le succès est là, mais dans le public, certains restent sceptiques.
13: Je suis pas très fan.
11: Et puis, pour d'autres, pas de doute.
13: C'est le meilleur actuellement, quoi. Très inspiré de littérature irlandaise dans ses textes. Moi, j'ai hâte.
11: Toute la maturité canadienne.

0: s'amuser avec les mots, avec les sons. Et on aimerait vraiment pouvoir transmettre ce message-là.
1: La mode est aux jupes courtes et blazers bien repassés. L'été sera donc 60s. Cette semaine, 1965, on progresse doucement mais sûrement dans la décennie, comme dans la musique. Novembre, en tête des charts, on avait les Rolling Stones avec Get Off My Cloud. Et en décembre, histoire de bien se tourner vers l'année suivante, The Birds nous chantait Turn, Turn, Turn.

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4: Bonjour à tous et bonjour à toutes. Alors, donc bienvenue à toutes et tous pour cette rencontre longueur d'onde en partenariat avec Télérama. Donc, c'est une table ronde consacrée aux émissions musicales et je vais commencer par présenter mes deux invités. On commence par toi, Camille. Camille, tu es journaliste, on te retrouve régulièrement dans l'émission de France 5, c'est ce soir. Tu as débuté à Radio Nova il y a 13 ans. La saison dernière, tu tenais la chronique Rétropop dans Zoom Zoom Zen sur France Inter. Et depuis la rentrée sur cette même station, tu animes une émission 100% musicale consacrée à la nouvelle scène française, Tapage, le samedi à 20h. Et par exemple, tu as reçu PR2B, Solane ou le rappeur Ino Casablanca. Zoris Fest, tu es également journaliste. Tu as fait tes armes à France Musique avant de débarquer sur France Culture il y a 8 ans. Et tous les samedis à 17h, tu présentes au rendez-vous la série musicale dans lequel tu déroules un fil thématique à travers des œuvres musicales très diverses. Je donne quelques exemples, la musique de jeux vidéo, la nouvelle scène celtique, ou l'arc à la chanteuse espagnole Rosalia de tout réinventer.
5: Bonjour.
4: Je vais juste vous expliquer pourquoi est-ce qu'on a choisi de se tutoyer pendant cette rencontre. C'est tout simplement pour te copier, Camille, car dans ton émission Tapage, tu as réussi a imposé le tutoiement à l'antenne sur France Inter, ce qui n'est pas chose facile. Est-ce que tu peux nous expliquer pourquoi ce choix ?
5: Oui, c'est vrai que ça a été, quand l'émission s'est lancée, donc c'est une émission qui est toute neuve, elle a commencé au mois de septembre, ça a été un vrai sujet parce que je reçois quand même principalement des jeunes artistes avec qui on a naturellement le tutoiement en dehors de l'antenne, en tout cas qui s'impose très vite en dehors de l'antenne. Et notamment quand j'ai enregistré un pilote cet été, la direction d'Inter m'avait demandé de respecter le vouvoiement de rigueur avec l'idée que le tutoiement c'était quelque chose qui pouvait être exclu pour les auditeurs, ou en tout cas installer une espèce de connivence qui laissait l'auditeur sur le côté. Et en fait, dès ce pilote, on s'est rendu compte que malgré le fait qu'on se disait vous, le tutoiement revenait toujours par la porte de derrière, quoi. Et donc, ça donnait des moments de confusion, de tu, enfin, vous, enfin. Et donc, j'ai continué ce tutoiement pour la première émission et il s'est passé exactement la même chose. Donc, on a re-eu cette discussion. Et en réalité, moi, ça me donnait un peu l'impression tout simplement de ne pas être honnête avec les auditeurs et auditrices, et que de jouer une espèce de rôle qui, dès que le micro s'éteignait, s'arrêtait pour qu'on repasse au tutoiement. Et donc la direction d'Inter a finalement accepté de me donner le go là-dessus. Et on s'est très vite dit que la question justement d'exclure ou pas l'auditeur, finalement ça reposait moins sur la question de est-ce qu'on se dit tu ou est-ce qu'on se dit vous, mais plus sur la manière dont on interagit, sur la manière dont on pose les questions. Et donc on est tous assez vite tombés d'accord que malgré ce tutoiement qui s'est imposé, le ton de l'émission restait absolument inclusif pour celles et ceux qui nous écoutent. En tout cas, j'y fais attention.
4: Zoé, je ne sais pas si tu as un regard sur le tutoiement à l'antenne. C'est peut-être encore moins évident sur France Culture que sur France Inter.
6: Alors, moi, je n'ai pas interviewé dans mon émission, donc la question ne se pose pas. Tout l'enjeu, c'est toujours, qu'est-ce qui n'est pas inclusif ? C'est quand vous avez des gens qui se tutoient ou le tutoiement sort, alors que spontanément, on va voir d'autres gens. Donc, à France Culture, ça se pose plus parce que c'est assez courant. Et d'ailleurs, elle a fait un passage, Camille, sur France Culture, d'avoir une émission de débat ou d'avoir une émission avec plusieurs invités. Ou clairement, si vous avez, même si c'est une question trépidante, une chercheuse en littérature sur le genre, de 60 ans, même si on a moins, il n'y en a pas toujours, vous allez spontanément avoir tendance à la vouvoyer. Si à côté, le tutoiement sort avec quelqu'un d'autre, là, ça crée quelque chose où on exclut non seulement la personne que spontanément on a vouvoyé, mais la personne qui les écoute et qui se dise ils ou elles se connaissent, et moi je ne les connais pas, donc cette conversation ne me concerne pas. Je pense qu'effectivement, quand on est avec des artistes plus jeunes, et que de manière générale, dans le ton, pour essayer de faire accoucher d'une parole, on peut, et c'est bien, de le faire avec tous les moyens qu'on a, et en réalité, on n'est pas du tout exclu. quand on écoute l'émission de Camille, parce qu'on s'imagine qu'on tutoierait aussi la personne qu'elle interviewe. Donc voilà, il n'y a pas de différence de régime qui circule. Et c'est vrai que dans une chaîne comme France Culture, mais pas toujours, hein, qui dans les émissions en direct, en tout cas, invite des gens qui, voilà, où c'est plus flottant et où il y a clairement une convention qui date aussi de périodes plus lointaines. Mais si vous écoutez aussi des documentaires, des cases un peu plus, il y a aujourd'hui des formes de plus en plus intéressantes où on se pose vraiment cette question du régime de la narration. On a commencé à dire « je » et puis parfois il y a des tutoiements. Voilà, il y a un documentaire qui s'appelle « La vie en noir »
4: Très bon documentaire,
6: LSD de Sébastien Thème, qui tutoie beaucoup des gens, y compris les chercheurs qui l'interviewent, parce que c'est une quête, et ça fait partie des nombreux endroits où je pense que ça commence à être intelligent de le faire. Voilà.
4: Vous êtes aussi toutes les deux musiciennes. Camille, tu es DJ à tes heures. Et pour information, on peut t'entendre ce soir au Cabaret Vauban.
0: Tout à fait, la soirée avec Radio Tempête.
4: Voilà. Et Zoé, tu as une formation de chanteuse. Tu as fait partie du chœur Nadia Boulanger à Paris. Zoé, est-ce que cette pratique du chant influence ta pratique de journaliste musicale, tu penses ?
6: Bah alors, je ne sais pas si elle influence ma pratique du journalisme musical, mais je pense que si je n'avais pas chanté à une époque dans ma vie, je n'aurais pas fait ça. D'une part, parce que j'étais pas du tout destinée à faire de la radio, mais que je pense que si je me suis retrouvée à mon école de journalisme à tomber amoureuse de ce média, c'est parce que il y avait quelque chose qui se jouait avec la voix aussi, clairement. Et aussi parce que, alors, on peut rentrer là-dedans, mais quand on fait du chœur enfant, après j'ai fait un peu de jazz, etc., mais ça donne aussi une autre approche, si vous faites du chœur, des répertoires qu'on interprète, et en l'occurrence de la musique dite classique. Le répertoire du chœur pour les enfants, c'est un répertoire très beau, qui peut être très ouvert, et ça crée aussi une forme d'intimité avec une musique qui pourrait être intimidante pour d'autres gens. Donc c'est sûr que ça aide, et puis ça aide parce que j'ai une mémoire extrêmement auditive et que ça aide aussi tout simplement à se rappeler de tous les sons. J'ai une petite bibliothèque intérieure et ça, c'est sûr que ça reste quelque chose de fondamental, parce que moi, ma mémoire est quasiment maintenant, c'est de pire en pire, auditive. Pour me rappeler d'un truc, il faut que je le dise à voix haute ou il faut que je le chante. Donc oui, je pense que ça joue, c'est sûr.
4: Camille, pour parler de ton activité de DJ, je vais parler des DJ que tu invites régulièrement dans ta page. Et ce que je trouve génial, c'est quand ils font des sortes de, presque de tutos de comment est-ce qu'ils créent leurs morceaux. On les entend vraiment étape par étape. Qu'est-ce que ça permet, selon toi, pour l'auditeur, d'entendre le processus de création ?
0: On va dire que déjà, ça part d'un endroit très personnel. C'est que moi, c'est quelque chose qui me fascine, que quand j'écoute de la musique, j'ai toujours envie de la décortiquer, de comprendre d'où va venir cette ligne de basse, d'où vient tel rythme. Enfin, je pense que les morceaux de musique racontent des histoires, en fait, quand on les décortique. Et donc, les quelques fois où j'ai reçu effectivement des producteurs de musique électronique, je trouvais hyper intéressant, et ça part vraiment d'une curiosité très personnelle de leur demander de nous ouvrir un peu cette boîte noire et d'essayer de comprendre comment est-ce qu'il construit ce morceau, parce qu'il s'agit pas juste de dire j'ai commencé par ça et puis ensuite j'ai fait ça, mais en fait ça nous permet de comprendre aussi comment la musique, elle vient de tout ce dont on s'est nourri plus ou moins consciemment, et on invite rien, enfin on n'invente rien, enfin tout vient de quelque part, quoi. Mais je voulais aussi réagir sur ce que disait Zoé, je trouve ça hyper intéressant. Alors tu disais que j'étais musicienne, je pense que c'est un bien grand mot, j'ai beaucoup de respect pour les musiciens, mais j'ai toujours eu une pratique musicale, et il se trouve que moi aussi j'aime beaucoup chanter, j'ai toujours beaucoup chanté dans ma vie, et je pense que c'est à retardement que j'ai réalisé que mon amour pour la radio venait aussi de, je pense, ce rapport que j'ai à ma voix, et qu'il y avait un lien en fait entre le fait que j'aimais chanter et le fait que j'aimais m'exprimer dans un micro. Et par ailleurs aussi, pour le fait d'avoir pratiqué la musique, joué des instruments et d'avoir une oreille musicale, je pense que ça insuffle aussi une espèce de rythme. Et en fait, moi, dans la manière dont j'écris et dans la manière dont je construis une émission, la question du rythme est très, très, très, très important. Et je pense que c'est aussi ce qui insuffle une certaine couleur à une émission. Et quand on parle de musique, on a aussi envie de le faire en rythme.
4: Oui, et d'ailleurs, tu le fais très souvent d'imiter. Tu peux nous imiter le rythme du reggaeton, par exemple ?
0: Alors attends, tu me prends. Je peux te faire le bail de funk si tu veux. Parce que j'ai ça dans la tête là. Poum, tcha, tcha, poum, tcha. J'aime bien faire ça dans mes émissions.
4: Il y a beaucoup de moments comme ça dans ta page où Camille imite les rythmes. Je voulais qu'on parle de la place du live dans ta page. Souvent dans les émissions musicales, il y a un petit moment de live à la fin de l'émission, une fois qu'on a bien présenté l'artiste. Dans ta page, c'est différent. Le live arrive très, très vite. Pourquoi ce choix ?
0: Alors, c'est parti d'une suggestion du réalisateur de l'émission, qui s'appelle Stéphane Ronxin, et qui m'avait dit, mais moi je trouve ça pas mal de pas cantonner le live à la toute fin comme si c'était un espèce de bonus en dehors de l'interview. Et j'ai trouvé que c'était une très bonne idée parce que ça permet non seulement à l'artiste que je reçois de se présenter en musique, presque, généralement il a déjà dit quelques mots, mais presque avant de se présenter plus longuement avec des mots, et que dans la construction de l'émission, parce que je fais toujours très attention à la manière dont les choses s'enchaînent, j'ai vraiment envie de raconter une histoire, souvent le premier morceau qu'il va interpréter en live, ça va être aussi un point d'appui pour commencer à questionner l'artiste, et donc s'arrêter sur une phrase, s'arrêter sur une sonorité, et donc ça me sert à la fois de présentation et aussi de point d'appui pour la discussion.
4: Avant qu'on écoute un premier extrait de ta page, Zoé, je voulais qu'on revienne sur ce que disait Camille sur rechercher l'origine, le rythme, d'où vient cette ligne de guitare. C'est aussi quelque chose que tu fais dans la série musicale, de décortiquer un peu, de chercher les références, les samples.
3: Tout à fait. Bah oui, bah ça c'est. Bah moi, à vrai dire, je pense que c'est un peu le projet. L'émission, elle a bougé depuis. Là, t'as cité les dernières émissions, mais ça fait 5 ans maintenant. Et là, je peux pas développer, mais en gros, tout part de là. C'est-à-dire que les premières émissions que j'ai faites et encore aujourd'hui, le but réel, c'était vraiment de dire, on écoute des choses, quelle que soit notre génération, parce que c'est pas uniquement le fait des gens plus jeunes, les gens des années 70, et toutes ces choses, tout ce qu'on écoute, que ce soit du rock, si vous avez aimé le rock, aujourd'hui, toute une série de morceaux qui sont samplés à l'infini. Bon, ça, évidemment, on a découvert ça avec le hip-hop et aujourd'hui, c'est omniprésent. On est même dans un moment où on a beaucoup tendance à sampler ou à reprendre. J'ai une série qui s'appelle L'Éternel Retour, qu'on va peut-être, qui est vraiment une série géniale parce qu'on redécouvre comment des patrimoines, ça peut être évidemment des compositeurs de musique classique, du Chopin, du Ravel, de Debussy, sont repris en permanence sans que vous le sachiez, évidemment dans des samples qui sont très identifiés, mais parfois on va juste piquer une mélodie. La plupart des mélodies disco reprennent simplement des accords mélodiques ou une partie de ligne mélodique parce qu'on sait qu'elles sont efficaces, pas pour qu'on les reconnaisse, mais ça peut être aussi des répertoires, là, comment le répertoire yiddish traverse tout, et puis décortiquer aussi comment sont nés les rythmes. C'est une histoire assez violente, l'histoire de la musique en réalité, et moi ça fait partie des enjeux que j'ai toujours envie de mettre en valeur, mais à la fois il y a la curiosité d'essayer de comprendre pourquoi un son nous plaît, pourquoi est-ce qu'un certain type de son nous plaît, comment il fonctionne. Quand on le décortique, on a aussi les moyens de comprendre nos propres goûts, on a aussi et souvent les moyens de rendre à César ce qui est à César. C'est évidemment pas une surprise, mais moi j'avoue que je découvre toujours à quel point quasiment toute la musique rock aujourd'hui, où la musique disco sont des musiques qui viennent des musiques noires et qui ont été en général repensées, reproduites par des producteurs blancs. C'est vraiment fou quand on tire les fils et on peut vraiment... Le rock, ça vient, si on tire, on peut faire une émission, et moi j'adore tirer, on peut remonter au baïa qui vient de Salvador au Brésil, ou on peut remonter au banjo qui est déjà un instrument qui syncrétise plusieurs choses. Ça, c'est le plus grand kiff possible parce qu'on comprend comment on écoute les choses. On essaye de le faire. Il faut trouver des manières toujours un peu renouvelées de le faire, mais c'est un peu moi mon plus grand plaisir et j'ai une heure pour le faire, donc j'aime bien ça. J'ai personne avec qui le faire, mais je peux le faire pendant une heure.
4: On va écouter un premier extrait qui est un extrait de ta page dans lequel Camille justement t'essaye de trouver le lien entre une chanson de ton invité Maureen. Donc tu reçois la chanteuse martiniquaise Maureen, c'est l'extrait numéro 1.
7: Bonsoir Maureen.
8: Hello.
7: Et bienvenue dans ta page.
8: Merci pour l'invitation.
7: Alors j'avais lancé un petit défi à nos auditrices et auditeurs, essayer de retrouver l'interpolation dans ce morceau. Alors un indice, ça se passe dans le refrain. Et alors tu vas me le confirmer ou peut-être pas, mais voici ce que j'ai cru reconnaître.
8: Mais bien sûr que je te confirme. C'était vraiment un clin d'œil à ce titre, parce que ce titre a clairement bercé nos enfances. baptême, mariage, communion, tout, la totale. Les réunions famille, c'est ce titre vraiment, c'est il est historique quoi. Bah, il y a quelque chose derrière.
7: C'est un morceau de Christian Yeye, donc tube guadeloupéen des années 90. Et moi aussi, je l'ai découvert dans un mariage, figure-toi. Je vous conseille ce morceau. C'est un hymne, ça fait danser.
8: Il est vraiment obligatoire. Si tu vas dans un mariage antillais, tu n'entends pas cette musique, il y a un problème.
4: Alors, ce que je trouve frappant dans cet extrait, c'est l'enthousiasme communicatif dont tu fais preuve dans chacune des émissions de ta page. Il n'y en a pas une où je suis allée te voir en plus en studio et vraiment pendant les moments où les morceaux passent, t'es vraiment comme ça derrière le micro. Et tu laisses entendre ta subjectivité, tes références, les endroits où t'as découvert telle ou telle chanson.

0: de journalisme informatif. Et donc, ta page, à côté de ça, c'est un espèce d'espace de liberté où tout d'un coup, je peux dire « je ». Et ça, c'est pas forcément quelque chose qui était très évident pour moi quand je travaillais à Radio Nova. Alors, j'ai pas eu vraiment à stricto sensu des émissions musicales, mais j'ai notamment animé les après-midi musicaux où il s'agit d'accompagner la musique. Et à cette époque-là, je m'autorisais pas du tout à dire « je », pour le coup. J'étais vraiment dans une position très, très pédagogique où je donnais des informations, où j'accompagnais la musique. Et je pense que ça a été un apprentissage. Et là, depuis que j'ai... Enfin, un apprentissage qui est aussi passé par le podcast, parce que j'ai fait pas mal de podcasts, et donc c'est quand même un champ de la radio où on assume plus sa subjectivité. Et donc ça, maintenant, j'essaye de l'appliquer dans ta page. Et c'est vrai que c'est à la fois un plaisir très personnel, puisque en réalité, ça part beaucoup d'un plaisir personnel aussi, et tant mieux si c'est communicatif. Mais j'ai compris aussi que c'était une bonne façon de tisser des liens avec l'auditeur et d'aller l'attraper. Et là, très précisément sur cet extrait qu'on a entendu, alors je précise, parce que j'ai utilisé ce mot un peu compliqué, interpolation. En fait, en ouverture d'émission, à chaque fois, je fais un petit billet où je m'arrête sur une tendance, un son, un genre musical.
1: On va en parler après.
0: Ouais. Et là, il se trouve que c'était juste après un billet sur les interpolations. Et les interpolations, en gros, c'est une pratique qui consiste, c'est exactement ce que disait Zoé tout à l'heure, à reprendre un motif musical d'une chanson pour le réutiliser dans un autre contexte. Donc c'est pas du sample, parce qu'on va pas découper un morceau pour ensuite le réutiliser, mais c'est vraiment reprendre une mélodie, changer les paroles, mais faire un petit clin d'œil. Et ça, c'est un truc qui m'obsède depuis des années. On y en a de plus en plus d'ailleurs dans la pop musique contemporaine, et pendant longtemps j'avais une note sur mon téléphone et je notais à chaque fois que j'entendais comme, et je me disais, mais qu'est-ce que c'est? Est-ce que c'est du plagiat? Est-ce que c'est... Et un jour, j'ai lu un article en anglais où j'ai appris ce mot, interpolation. Là, la lumière s'est allumée. Je me suis dit, ah ouais, c'est ça, en fait, c'est une interpolation. Et donc, quand j'ai entendu cette interpolation dans l'album de Maureen que je recevais, je me suis dit, ça y est, enfin, je vais pouvoir faire quelque chose de cette obsession. Et donc, je pense que l'enthousiasme que tu entends au micro, il vient aussi de ça. En fait, je me dis, ok, génial, il y a un truc là qui me taraudait et enfin, je vais pouvoir en faire quelque chose et le partager avec celles et ceux qui m'écoutent.
1: Et tu me disais, quand on s'était rencontrés pour une interview, que tu passais la semaine avant de recevoir ton invité avec l'album ou l'EP dans les oreilles. Par exemple, pour trouver cette interpolation, est-ce que tu l'as eue dès la première écoute ou est-ce que c'est des choses qui viennent à force d'écouter les morceaux?
0: Alors celle-là précisément, oui, je l'ai eue dès la première écoute.
1: Bravo.
0: Parce que Maureen disait, on ne peut pas faire un mariage antillais sans entendre ce morceau. Il se trouve que ce morceau-là, moi je l'ai découvert dans un mariage pas du tout antillais. un mariage même dans un milieu très très bourgeois catholique où le DJ a passé ça à la fin, et j'avais adoré ce morceau, tout le monde s'était mis à danser. Comme je mixe un peu, je l'avais chasamé, et depuis je le passe souvent en soirée. Si vous venez au Vauban ce soir, c'est pas impossible que vous l'entendiez. Et donc c'est un morceau que j'aimais beaucoup, et quand j'ai entendu cette interpolation là, en l'occurrence, je l'ai eu tout de suite. Mais après, il y a d'autres choses. Là par exemple, cette semaine, l'émission qui sera diffusée ce soir, je recevais Sébastien Tellier. Et donc c'est un album qui est vraiment traversé par des sonorités des années 80. Et moi, les années 80, c'est vraiment une décennie que je connais pas trop, que j'ai même pendant longtemps, à laquelle j'étais un peu réticente. Pendant longtemps, je trouvais que c'était un peu kitsch. Bref, ça me parlait pas trop, c'est pas ce que je connais le mieux. Et donc, j'ai demandé à mon attaché de production, je lui ai dit, mais est-ce que tu peux m'aider? Parce que je sens qu'il y a ce truc. Je vais faire mon billet sur les années 80, mais là, j'ai besoin d'aide. Tu peux écouter cet album et me dire à quoi ça te fait penser, toi qui connais mieux. Et donc là, tu vois, il a passé une journée à écouter l'album. Et puis à un moment, il me dit, mais attends, ça me fait penser à Jean-Jacques Goldman. Et c'est lui qui m'a trouvé la référence qu'ensuite j'ai fait écouter à Sébastien Tellier. Donc voilà, des fois, c'est des choses que je lis. Des fois, c'est des choses que je perçois parce que c'est ma culture. Et puis des fois, j'ai besoin d'aide et je la demande aussi, quoi.
1: Zoé, je voulais savoir... Pourquoi est-ce que le format que tu as choisi pour la série musicale, c'est un format de récit ou de portrait et pas un format d'interview comme Camille?
2: Alors malheureusement, il n'y a pas beaucoup de choix à la radio, il faut dire les choses. Je n'ai pas choisi ce format, mais je savais vraiment pas si j'allais en faire quelque chose de fonctionnel. Voilà, c'est un format qui coûte pas beaucoup d'argent parce qu'il coûte moi qui parle. Mais dans l'absolu, c'est un format que moi j'adore parce que justement, moi, pour le coup, j'ai des obsessions depuis des années et des années et des années. Et avant d'avoir la série musicale, en fait, ça faisait 13 ans déjà que j'étais à France Culture. Donc, j'avais un rapport plutôt journalistique à la culture. Et pour le coup, dans la catégorie obsession, moi, j'ai beaucoup, beaucoup d'obsessions. Et donc, c'est un peu merveilleux d'être payé pour pouvoir explorer littéralement en solitaire, presque parfois de manière un petit peu onanistique, on va dire, des choses qu'on adore. Et c'est pareil, alors moi j'ai

0: J'essaye toujours de varier des sujets, mais c'est des sujets qui sont quasiment, vous allez voir si vous écoutez, je sais qu'il y en a certains, certaines ici, qu'il y a des obsessions qui reviennent. Vous aurez beaucoup plus de musique brésilienne et de musique sud-américaine que de musique, malheureusement, de métal, ou voilà, par exemple, les années 80, par ailleurs, c'était pareil. Je pense que c'est intéressant, c'est générationnel. Il y a des endroits où je me force, mais dans l'absolu, ce format-là, c'est un format qui au début, dans les premières émissions, je me disais vraiment, il faut que je montre, parce que quand vous avez une heure et que vous avez, ce qui est ma grande joie, une liberté absolument totale pour parler de ce que vous voulez, il n'y a presque pas de contraintes. C'est-à-dire qu'il n'y a pas le live, il n'y a pas de découpage, et donc, tout est possible, et à la fois, il faut que ça se justifie. Si je vais t'emmener avec moi pendant une heure, et que ça ne soit pas non plus du FIP ou de la radio musicale où je parle, il y a un son, je parle, il y a un son, ce qui est quand même un peu l'écueil possible, parce que vous restez pas une heure si c'est pas ça. Le gros enjeu, c'était de trouver un angle. Donc, au début, j'ai vraiment tout donné dans les premières émissions où je cherchais. Pour le coup, c'était vraiment des émissions très fil. C'était des émissions où je pouvais... Ma deuxième émission, c'était la mode des voix de femmes. C'est-à-dire un truc qui m'obsède depuis toujours. Pourquoi, dans les années 30, toutes les femmes chantaient avec des voix de rossignol? Pourquoi il y a eu le vocal fry à un moment donné? Pourquoi, à ce moment-là, quand j'ai commencé, c'était en 2021, c'était l'acmé de Billie Eilish? Pourquoi maintenant on susurre? Et en fait, c'était vraiment une manière d'essayer de raconter des choses, des questions que vraiment, moi, je me pose. J'ai fait la même chose avec la voix de falsetto chez les hommes. Qu'est-ce que c'est la voix de falsetto dans le R&B? Pourquoi les Bee Gees chantent comme ils chantent alors que dans les années 60, ils chantaient avec des voix Massachusetts, des voix de baryton? Bah, parce qu'entre-temps, il y a eu Eddie Kendricks, des Temptations, et que dans le cadre d'une histoire noire américaine où on était dans un combat des droits civiques, c'est devenu une histoire, c'est devenu une manière de montrer qu'on était masculin, de montrer qu'on avait de la vulnérabilité. Là encore, ça passe par les Noirs américains. Mais donc, en fait, essayer de trouver un sujet qui me parlait, et je remontais au castrat, évidemment, qui est la voix des anges. Donc, j'ai essayé de me dire, il faut que je raconte des choses qui m'obsèdent, mais qui nous aident à comprendre l'histoire de la musique au sens large. Et aujourd'hui, je suis plus dans une logique aussi de kiff, de pouvoir. Je pense que la promesse, elle est aussi d'essayer de raconter des choses que le public français ne connaît pas nécessairement.
1: On va en parler.
0: Voilà,
1: après,
0: ça c'est un autre sujet, mais c'était pas un choix. Mais aujourd'hui, je pense que c'est un exercice où je mets beaucoup de moi-même. À la fois, et c'est un juste équilibre, à la fois, moi, il y a aussi des moments où je me trahis, mais je dis encore on, par exemple. Je dis pas je. Parce que comme je suis pas avec quelqu'un en face, si je dis je, j'ai l'impression que j'impose vraiment trop. Et pourtant, c'est beaucoup moi et mes obsessions. Donc voilà, ça varie. Voilà, je dis toujours qu'on est dans une émission qui est subjective et non exhaustive parce que autrement, ce serait impossible. Et que j'ai toujours, mais je les adore, des gens qui m'écrivent en me disant, mais comment vous n'avez pas passé cette chanson sur ce tel sujet? C'est horrible. Et c'est normal. Et c'est vrai. Et il y a toujours des sacrifices, mais c'est un exercice à la fois voilà, pas cher, mais très jouissif.
2: Et j'en profite pour à la fois te rendre hommage et te remercier, Zoé, puisque la série musicale, ça fait vraiment partie des sources, que je les écoute et ça m'aide beaucoup aussi, moi, pour préparer mes sujets. Et là, tu parlais de Billie Eilish. Il y a pas si longtemps, j'ai fait justement un billet sur cette mode, je mets des guillemets à mode, mais sur cette tendance que les chanteuses pop aujourd'hui ont à moins chanter et à susurrer. Et je me suis souvenue que j'avais écouté cette série musicale et donc je suis allée rechercher dedans. Et donc finalement, ce terrain que tu défriches sur une heure, moi, il me sert aussi beaucoup pour nourrir ma réflexion et l'écriture de ma propre émission.
0: Oh, c'est trop chouette. Et moi, maintenant, je commence depuis que ta page existe, parce que je fais des émissions où je cite un peu des archives. Ta page est rentrée dans mes logiques d'archives. Je vais prendre chez ses invités. Donc, c'est voilà, c'est beau.
1: Magnifique.
3: C'est trop beau. C'est génial. Alors, on va écouter un extrait de la série musicale. Tu as parlé de ce grand axe de l'émission tout à l'heure, le lien entre musique dite savante et musique actuelle. C'est l'extrait numéro 2.
4: Quel est le pays le plus intelligent du monde?
5: Est-ce que
4: la France.
5: Vous aimez Brahms?
6: Comme tout le monde.

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2: Bonjour et bienvenue dans une émission toujours libre de tous les styles, de toutes les joies, de tous les récits. Une heure de radio sur la musique. Et en musique, c'est toujours la série musicale. Bienvenue.

0: Nouvel épisode de notre série Chérie, notre série L'éternel retour, où l'on regarde, où l'on écoute surtout comment un compositeur, un répertoire sont présents dans la musique que l'on écoute tous les jours, la musique du 20e et du 21e siècle, qu'on le sache, qu'on ne le sache pas, comment ce répertoire, ce compositeur existe dans nos oreilles.
1: Voilà, on n'a pas boudé le plaisir de l'écouter longtemps parce que c'est quand même trop joli. Et alors, déjà, on peut tous noter la qualité du montage et de la réalisation sur ce début d'émission. C'est peut-être l'occasion de nous dire avec qui tu travailles, parce que tu travailles pas
2: seule. Alors ça, je ne travaille pas seule. Alors, c'est une émission qui est très bizarre parce qu'elle est en direct, alors que ce genre d'émission, en général, sont des émissions qui sont montées, parce que comme je parle et qu'on enchaîne des archives, des tapis, etc., et c'est vraiment, ça demande un grand travail en amont. Donc, j'ai travaillé avec beaucoup de réalisateuristes depuis de nombreuses années. Je crois que cet épisode-là, il est monté par une jeune femme qui s'appelle Louise André, qui est une femme géniale, qui est réalisatrice à France Culture, mais qui est réalisatrice aussi au théâtre, qui vient de beaucoup de gens. Moi, j'ai travaillé plusieurs réalisateuristes depuis 5 ans. Aujourd'hui, c'est Thomas Jost. Et c'est intéressant parce que c'est toujours, c'est une question qu'on s'est posée au début. Est-ce qu'on va trouver un générique? Et concrètement, on s'est rendu compte que le meilleur générique possible, c'était une manière d'annoncer la couleur. Et donc, c'est toujours un montage qui inaugure l'émission. Donc, on cherche à chaque fois des éléments qui iront dans le générique et on se cherche un tapis. Ce qui, quand vous faites une émission sur la chanson française ou sur le rap, est très, très dur, enfin, beaucoup plus difficile parce que tout ne se prête pas à des tapis. Là, en l'occurrence, ces émissions Éternel Retour, c'est génial parce qu'il y a toujours ces thèmes repris à l'infini. Et avec les réalisateurs, en fait, on fait un truc où moi, je cherche une idée. En général, ça part d'une idée ou d'une obsession que j'ai. J'ai souvent la moitié de la playlist dans ma tête ou parfois juste 2 idées. Et ensuite, j'enquête avec une attachée de production. Elle s'appelle Laura Dutèche-Pérez. Je l'embrasse. Elle est merveilleuse. Elle va m'aider à chercher des archives. Et après, moi, je vais faire la playlist. Et en général, je peux aller jusqu'à 300 sons si j'ai besoin d'avoir beaucoup de matière. Et ensuite, on a une journée de montage en amont, en réalité, pour que, au moment du direct, on puisse alterner. On écoute tout, on time tout, on coupe tout, on décide plus ou moins ce qu'on garde. Lui ou elle fait sa petite popote pour faire son petit générique. On se les envoie et on voit si ça marche. Et le direct, moi je suis une personne, donc je rends hommage à toutes les personnes qui travaillent avec moi, qui peut changer mon ordre 200 fois pendant le direct. C'est-à-dire que moi j'écris le début, j'ai des éléments, et parfois, voilà, et notamment L'Éternel Retour, c'est une bonne série parce que, bon, moi c'est des choses qui m'obsèdent. J'ai écouté la 3e symphonie de Brahms que m'avait mis ma prof de musique en 3e, qui était une prof de musique dans un lycée en ZEP, qui mettait toujours un morceau de musique classique à la fin du cours. Et qui nous demandait de mettre nos têtes dans nos mains comme ça. Et mine de rien, je pense que ça a joué des rôles assez déterminants. Et moi, ce morceau, la la la la la la la, que vous entendez, que ensuite vous connaissez peut-être par Jane Birkin ou par d'autres, est un air qui m'a toujours obsédée. Donc à chaque fois que je l'ai réentendu, je me disais, mais il y a lui, il y a lui, il y a lui. Donc c'est ça un peu le truc de L'Éternel Retour. Mais L'Éternel Retour, typiquement, il y a des versions géniales. Et puis, à l'épreuve du direct, entendre 7 fois le thème de la 5e symphonie, c'est chiant. Donc en fait, on va pouvoir tout casser. En fait, moi, je me garde toujours le droit de tout casser. J'ai des piliers. Et parfois, c'est un peu chaud pour les réalisateurs et réalisatrices parce qu'ils ont des 20aines de sons dans leur cartouchier. Il faut qu'on se suive. Mais en même temps, dans la catégorie, sinon, on serait seul à la radio et ça serait une logique un peu morne. Alors là, c'est presque un mauvais exemple parce que c'est à la fois un très bon exemple parce que c'est très lent, mais il y a des moments où j'ai beaucoup, beaucoup d'énergie. C'est hyper important, en fait. C'était effectivement toujours pour des raisons d'économie, hein, que ce choix du direct a été fait, et puis elle est rediffusée, cette émission. Mais je trouve que c'est hyper important pour moi, pour nous, pour le réalisateur ou la réalisatrice et le technicien qui est là, de garder cette énergie du direct parce que il y a du coup une petite urgence. Je peux pas refaire à l'envi. Et ça crée une forme d'urgence que j'aime beaucoup.
1: Et un naturel aussi dans ta manière de...
2: Savonne. Pour le coup, là-dessus, il y a des fois où les phrases n'aboutissent pas parce que je cherche où elles vont aller. Mais j'assume ce truc-là parce qu'en même temps, Camille le disait, je pense que dans la question de la rythmique, ça reste un truc assez magique, le direct. Quand je fais des PAD, parfois c'est plus parfait, mais moi je trouve ça un peu chiant. Donc il y a quelque chose où je me mets moi-même comme si j'écrivais une petite partition avec la collaboration de mes copains, et ça reste un peu un truc de jouissance et de faire de la radio, parce que moi je suis quand même une fille de radio, quoi.
1: Je voulais qu'on revienne sur ce que tu disais tout à l'heure sur le fait que si on tire le fil du rock, en fait, on se rend compte que c'est des blancs qui ont repris une musique de noirs américains et que les hommages ne sont pas toujours rendus, loin de là. Est-ce que vous pensez toutes les deux que la seule manière de parler de musique, c'est de lier la musique, et ça va introduire ton billet d'introduction de ta page, c'est de lier la musique à la société, à la politique, à la géographie, à l'histoire?
2: Ben, moi, en tout cas, c'est ce qui me passionne en premier lieu. Je pense qu'il y a différentes façons de raconter la musique et qu'il y a des journalistes qui vont avoir une approche plus centrée sur la question musicologique. Qu'est-ce qui se passe ?
3: Mesdames et messieurs, les portes du Grand Théâtre sont ouvertes.
2: Waouh ! Et on vous invite à vous diriger vers le Grand Théâtre.
1: Restez là, s'il vous plaît.
2: Vous pouvez, hein. Mais c'est vachement bien, les luttes victorieuses, mais c'est bien aussi, nous. Donc oui, je pense qu'il y a différentes façons de raconter la musique. La mienne, parce que c'est ce qui me passionne en premier lieu, c'est de la prendre... Alors, j'allais dire de la prendre comme un prétexte. Non, c'est exagéré, parce que j'aime profondément déjà la musique en soi, mais malgré tout, comme une façon de raconter le monde. Ça peut s'appliquer à plein d'autres disciplines artistiques, mais quand un courant musical naît, il naît toujours quelque part, à un moment particulier de l'histoire. Et moi, je trouve absolument passionnant d'essayer de comprendre pourquoi à cet endroit-là, à ce moment-là, dans ce contexte-là. Et en fait, quand on tire ce fil-là... En fait, ça raconte vraiment des réalités sociales qui sont absolument passionnantes. Je prends par exemple un exemple. Il y a quelques années, j'ai voyagé en Afrique du Sud, où je me suis intéressée à un genre musical qui a explosé depuis, qui s'appelle l'amapiano. Donc c'est, on va dire, une variante sud-africaine de house music, très ralentie, mais qui est aussi infusée des musiques traditionnelles locales. Depuis l'amapiano, on l'entend absolument partout. Ça a été repris par des artistes nigérians, par des Américains. Enfin, on en entend partout maintenant. Et à l'époque, c'était vraiment le début. C'était en 2019, donc c'était très gros en Afrique du Sud, mais ça s'exportait pas encore. Et en rencontrant des producteurs et des DJ d'amapiano, en fait, on comprend que cette musique-là, c'est une espèce d'évolution du kwaito. Le kwaito, c'est un genre musical qui était plutôt au début des années 90 et qui a été la bande-son de la fin de l'apartheid. C'était vraiment la musique de la liberté. Et donc, c'est les parents de ceux qui font aujourd'hui de l'amapiano qui à l'époque, eux, dans leur jeunesse, écoutaient et dansaient sur du kwaito. Et en fait, toute l'histoire de l'amapiano aujourd'hui, c'est que les promesses de la fin de l'apartheid, elles n'ont pas été réalisées pour les populations noires en Afrique du Sud, qui sont toujours économiquement marginalisées. Et l'amapiano raconte en fait cette nouvelle aspiration où maintenant, oui, on a des droits politiques, mais on n'a toujours pas nos droits économiques. Et donc, le kwaito, qui était une musique très explicitement politique, s'est transformé en l'amapiano. Les paroles, ça va être des choses qui paraissent au premier abord beaucoup plus matérialistes, comme ce qu'on peut entendre dans le hip-hop américain. J'ai envie d'avoir une grosse voiture, mes lingots d'or, mes billets, etc. Et on peut se dire, la musique n'est plus politique. Mais en fait, en réalité, en discutant avec les acteurs de cette musique-là, on se rend compte que non, en fait, ça, c'est très, très, très politique, parce que ça raconte la situation des populations noires en Afrique du Sud aujourd'hui. C'est qu'elles n'ont toujours pas accès à leurs droits économiques. Et donc voilà, moi je trouve ça absolument passionnant de voir que toute cette situation politique et sociétale du pays, en fait, elle se traduit en musique, elle se traduit en genres musicaux. Et vraiment, je trouve ça passionnant, quoi.
1: Ça l'est, et c'est ce que tu fais dans tes billets d'introduction. Donc au début de ta page, tu as toujours 3-4 minutes durant lesquelles tu fais le lien entre ton invité et une tendance musicale ou sociétale. On va écouter celui qui introduisait ton émission avec la chanteuse Marguerite.
4: Et cette semaine, dans ta page, je reçois donc une ancienne candidate de la Star Academy, ce qui m'a valu deux types de réactions. La plupart, très enthousiastes, oh, « Non, Marguerite, mais génial, je l'ai écoutée tout l'été !» Mais aussi d'autres un peu plus dubitatives. Marguerite, de la Starac, traduction en musique.
5: Je suis

0: Boris Vian, 1954. Alors, qu'est-ce que nous raconte ce snobisme musical, cette propension à dédaigner d'emblée tel ou tel artiste parce que trop populaire, trop commercial et donc forcément de mauvais goût? Vous m'avez peut-être vu venir, c'est l'heure de convoquer Bourdieu.
1: Pour faire parler les gens sur leur goût, il faut leur faire parler de ce qui les dégoûte. Les goûts, finalement, sont des dégoûts. C'est le dégoût du goût des autres.
0: Le dégoût du goût des autres. Ça, c'est le postulat du sociologue dans son livre La Distinction. Pour Bourdieu, nos préférences culturelles ne sont pas qu'une affaire de sensibilité personnelle. Elles expriment avant tout notre position sociale. Le snob, c'est donc celui qui cherche à se distinguer, qui, en ne jurant que par les musiques de niche, les artistes pointus et si possible inconnus au bataillon, trace une frontière symbolique entre lui et les autres. Alors vous imaginez, la Star Academy, ce télécrochet, cette émission de variété. D'ailleurs, il est intéressant ce mot-là, variété. Il s'est imposé dans les années 50 pour séparer la musique noble, une affaire d'esthète, de la musique populaire, purement vouée au divertissement.
2: Il y a du rap à l'eau sur toutes les radios.
0: La variété, dont les avatars modernes seraient la musique commerciale, la soupe, ou ce que les puristes du rap appellent péjorativement la zumba.
3: Et ça fait zumba, caféo, caféo, carnaval.
0: Mais les lignes du snobisme bougent, et ce qui était hier kitsch ou de mauvais goût peut devenir tendance, un peu comme les crocs finalement. Quand Juliette Armanet, l'icône Télérama par excellence, reprend les To Be Free.

0: Certains y voient l'effet du temps qui passe et qui finit par légitimer un répertoire autrefois méprisé, comme une sorte de gentrification de la musique populaire. D'autres y décèlent une posture légèrement ironique. On aime les To Be Free, mais attention, au second degré, avec une certaine distance. Mais en réalité, c'est la notion même de snobisme qui a muté ces dernières années. Écoutez Jul, Aya Nakamura et regardez la Starac, c'est devenu cool. Le sociologue américain Richard Peterson appelle ça l'omnivorisme culturel. C'est-à-dire qu'on ne se distingue plus en excluant, mais en affichant son ouverture d'esprit, sa capacité à naviguer entre tous les registres de culture. Une sorte de snobisme au carré. Moi par exemple, qui écoute du jazz expérimental le matin. Tout en regardant la Star Academy le soir, eh ben je dois le reconnaître, je suis probablement la plus snob d'entre les snobs. Mais si être omnivore, c'est contribuer au moins un tout petit peu à faire tomber cette frontière artificielle entre bonne et mauvaise musique, à faire taire les arbitres autoproclamés du bon goût, ben c'est toujours ça à prendre, non ?
1: Bon, t'as été un petit peu coupée, désolée.
2: Le grand théâtre nous veut du mal, en fait.
3: Je le dis, ce que vous n'avez pas entendu, parce que c'est intéressant. Donc, c'est ce sociologue Peterson qui a théorisé l'omnivorisme culturel, qui est du coup une sorte de nouveau snobisme. C'est l'apanage des classes supérieures qui peuvent assumer de consommer à la fois de la haute culture et de la culture plus populaire. Et cette capacité à naviguer d'un registre à l'autre, c'est la nouvelle caractéristique des classes les plus éduquées.
1: Merci. Et donc, ta page, tu considères que c'est anti-snob ?
3: Bah, j'essaye en tout cas, mais comme je le disais en conclusion de ce billet, moi, je pense que je suis un peu snob en réalité. Et c'est, écrire ces billets-là, c'est aussi une façon de m'interroger moi-même. Et ce que je raconte là sur le fait que oui, le visage du snobisme a changé. Bah, en fait, si je réfléchis à moi, mon rapport à la musique, c'est aussi ce qui s'est... Alors, quand j'étais adolescente, vraiment, j'étais persuadée d'avoir les meilleurs goûts musicaux du monde et que vraiment, mes camarades de classe n'avaient vraiment rien compris à la musique. Et puis, depuis quelques années, je prends aussi énormément de plaisir à écouter de la musique beaucoup plus populaire. Et je pense que ça, c'est quand même un mouvement général dans la génération. Et du coup, m'interroger sur moi, ce glissement-là, et réaliser qu'en fait, il y a des sociologues qui ont travaillé dessus, qui l'ont théorisé, je trouve ça hyper intéressant. Et encore une fois, j'ai envie de le partager. Et donc, dans ta page, puisqu'on est quand même sur France Inter, il s'agit d'inviter des artistes... Moi, je n'ai pas que, mais j'ai aussi des goûts musicaux de niche. On est sur France Inter et il faut que je donne aussi le micro à des artistes qui sont identifiés, qui sont populaires, qui peuvent rassembler. Donc, c'est un exercice qui est très intéressant pour moi aussi. Bah, par exemple, Marguerite. Alors, comme je le disais, je regarde la Starac, mais je n'écoute pas Marguerite au quotidien. En revanche... quand je passe une semaine à écouter son EP et à me dire, bon, bah, qu'est-ce que je vais faire comme émission autour d'elle, et ben finalement, je me rends compte que des musiques vers lesquelles je ne serais pas spontanément allée, probablement un peu par snobisme, en fait, elles ont plein de choses intéressantes aussi. Donc, c'est encore une fois, ça part toujours d'un endroit assez personnel où je me questionne moi-même. Et quand je reçois des artistes vers lesquels je ne serais pas spontanément allée, et ben souvent, j'apprends aussi à aimer et à mieux connaître ce qu'ils font.
2: J'ai envie quand même de réagir en disant que je suis contente que cette émission existe sur France Inter, parce que non mais c'est vrai, parce que pour tout ce que tu viens de dire, parce qu'elle élargit, parce qu'elle cherche ça, et que je pense que ce qui est intéressant, c'est que dans ce papier qui était super bien écrit, puisqu'elle les tourne en plus, donc j'aime beaucoup, pour le web, dans des espaces différents de la maison de la radio, il y a toujours des petits moments, des petits sens symboliques cachés qui sont toujours très intéressants, parce que je vous rappelle qu'on est une des plus grandes salles de musique classique aussi de la maison de la radio, et je trouve ça intéressant ce que tu dis, parce qu'en plus la notion de snobisme, elle bouge. France Inter fait partie des radios qui ont beaucoup, justement, guidé ce que la musique française était ou devait être. Pas du tout étonnant que tu cites Gilliatt Armanet, quand même. Et ce que je veux dire, c'est qu'il y a aussi un glissement dans le fait qu'écouter des styles considérés comme élitistes n'est plus chic aujourd'hui. Et moi, je suis un peu relou avec aussi la musique classique, parce que je fais partie des gens par le cœur, mais aussi parce que je suis à moitié italienne de génération... très lointaine où, en gros, ma grand-mère était analphabète, mais elle chantait de l'opéra, parce que il y a encore, c'était un genre, et moi je suis très attachée à ça, éminemment populaire. C'est un genre, le genre populaire par excellence, qui a en plus façonné tout ce qui est devenu la variété à la radio. Les premiers gens qu'on écoutait à la radio aux États-Unis, en France, c'était des ténors. Et il y a, j'ai fait un épisode sur les grands arias qui sont vraiment des choses qui reviennent. La plupart des tubes de Bob Dylan et d'Elvis Presley, mais même de Bob Dylan, sont des reprises d'opéra. Aujourd'hui, c'est aussi un boulot de dire, écoute, vous pouvez écouter cette musique, elle est aussi pour vous, et c'est pas cool de l'écouter. Enfin voilà, il y a des chants, c'est ce qui est snob, ce qui est cool à un moment donné, est toujours un endroit qui finit par se refermer un peu sur lui-même, et puisqu'il y a une notion de frontière, donc, c'est quand même toujours intéressant d'aller chercher comment la frontière a bougé, parce que souvent elle n'est pas là où on croyait qu'elle était. Aujourd'hui, je connais personne de 25 ans qui, en étant snob, est fier d'écouter Wagner et de le dire le soir. Donc voilà. Donc il faut aussi bouger sur cette notion. Et dans le snobisme, et là, peut-être j'arrive sur cette histoire de deuxième extrait, il y a aussi un intérêt parfois assez factice pour des choses qui viennent d'ailleurs. Tu parles de l'ama piano, tu en connais l'histoire. Il y a cet engouement total pour le reggaeton aujourd'hui, et c'est génial. Mais dans cet engouement, il y a aussi parfois des méconnaissances d'où viennent ces styles, de quoi ils parlent. Là, moi, on a toutes les deux nos émissions enregistrées, mais ce soir, je fais une émission sur Bad Bunny qui va jouer au Super Bowl, évidemment. Et du coup, je me sers de Bad Bunny, qui est quand même un type sur lequel j'avais fait une émission et personne ne l'attendait, qui nous a sorti un album où il parlait de l'île de Puerto Rico et il allait chercher tous les styles. Il a vraiment, moi j'avais fait une émission où je tirais sur son répertoire d'avant pour dire regardez, là il y a de la plana qui est le genre, des paysans de Puerto Rico, là il y a un petit peu de bomba qui était le genre de commentaire, il y en avait dans son œuvre. Et en fait le type a fait vraiment un album entier où il n'invite que des vieux. Et ses premiers clips étaient des PowerPoints qui racontaient l'histoire de la domination de Puerto Rico. Il est invité à jouer au Super Bowl. Du coup, moi, je me fais un kiff. Je fais 2 heures où je raconte l'histoire du combat pour l'indépendance de Puerto Rico à partir d'un type qui est une espèce de star du reggaeton, dont beaucoup de gens l'écoutent sans savoir vraiment d'où il vient, qui pensent que le reggaeton, c'est un truc de cul et de fille à poil, alors que Calle 13, qui est un grand groupe de reggaeton, est un des... À la racine du reggaeton, il y a vraiment une révolution d'une grosse génération des années 2000 de cette île qui a complètement capoté. Voilà. Il y a aussi, dans le fait de trouver cool d'écouter des gens comme Gims ou Diaju ou la rumba congolaise, parfois aussi une méconnaissance, ou voir j'aime la musique latino, et la musique latino, ça ne veut rien dire. Donc c'est aussi voilà, c'est d'essayer de faire bouger les frontières et d'essayer de déplacer les notions du snobisme. Pardon, je ne sais pas si tu es d'accord.
3: Je suis complètement d'accord. J'en profite pour une petite annonce de service, puisque sur France Inter aussi, on a concocté une émission spéciale sur Bad Bunny qui sera diffusée le soir du Super Bowl, et on a aussi fait 2 heures. Alors je pense, c'est hyper intéressant. Enfin, si la question de Bad Bunny vous intéresse et du reggaeton et des musiques de Porto Rico, je pense que ça doit être très intéressant d'écouter ce que toi tu as préparé,
2: écoutez-nous les deux,
3: et qui j'imagine sera aussi beaucoup plus érudit et qui est peut-être un peu plus France Culture, alors que nous on a préparé, du coup c'est une émission que je co-anime avec Mehdi Maizi, qui a une émission musicale, enfin pas que musicale mais aussi quotidienne à la régulière, et du coup enfin bref, j'imagine qu'elle est plus France Inter et qu'on a raconté un peu les mêmes choses mais autrement, et pense que ça doit être très intéressant exemple d'écouter comparatif. Ces deux fois deux heures sur Bad
1: vous
3: Bunny.
1: Écouterez, vous ferez une étude comparative des deux. On va écouter un dernier extrait justement sur ton obsession d'améliorer nos connaissances sur des genres musicaux qui sont majoritaires ailleurs. C'est l'extrait numéro 4.
2: C'est sans doute l'un des plus grands malentendus de l'histoire de la musique, ou en tout cas l'un des plus grands malentendus de ces histoires de perception entre la France et les musiques qui viennent du reste du monde, il faut bien le concéder. Nous en avons nous-mêmes fait les frais. Si vous n'êtes pas latino-américain, ou si vous n'êtes pas un fervent danseur, et que je vous dis salsa, à quoi pensez-vous ? Au mieux peut-être à une danse géniale dont vous savez penser qu'elle se danse surtout en couple, alors que ce n'est pas toujours vrai.
4: En Colombie ou à Cuba, vous viennent certainement des images confuses des rues de la Havane, du Buena Vista Social Club de Finn Devin Wenders, ou de soirées trop arrosées dans les dizaines de bars latins qui n'ont de latin que le nom qui ont fleuri en France et partout dans les années 90. Au pire, vous considérez qu'il s'agit d'un mot valise qui désigne toute musique plus ou moins latine qui fonctionne sur un rythme caribéen. C'est en fait à la salsa dite romantica à laquelle vous pensez diffuser sur des fréquences dédiées entièrement à la musique latine. Mais si je vous disais que les origines de la salsa sont certes cubaines, mais que la salsa, elle, la vraie, on peut le dire, est résolument new-yorkaise. Mieux, elle est née dans les mêmes conditions et presque dans les mêmes quartiers que le hip-hop 10 ans plus tard, c'est-à-dire le Bronx, Espagne, Harlem, au détour des années 70. Et tous les chanteurs, chanteuses qui l'ont inventé, mis sur pied et que vous allez entendre dans cette émission sont dans leur grande majorité d'abord et avant tout anglophones. Il n'y aurait pas eu de salsa sans des noirs américains comme Dizzy Gillespie, Cab Calloway et pendant longtemps l'un des meilleurs trombonistes des formations salsa était blanc.
5: Bah oui, bah c'était le grand théâtre. Bah ça c'est la vie. Alors je pense qu'on est tous et toutes le produit de tout ça. Moi, je suis à moitié rital. J'ai été élevée en écoutant Radio Orient par une Marocaine. Donc, j'ai aussi beaucoup eu des gens qui m'ont fait comprendre qu'il y avait des mondes entiers que personne n'explorait et qui étaient des mondes qui avaient une logique propre avec une histoire, etc. Et après, il se trouve qu'aujourd'hui, je suis avec un Colombien et je pense que la salsa, ça a été un peu la claque de ma vie parce que je pensais que j'aimais bien la salsa et que je connaissais la salsa. J'avais acheté le Buena Vista Social Club quand j'avais 14 ans. Je trouvais ça génial et tout ça. Je n'avais rien compris, mais rien compris du tout à ce que c'était. J'avais rien compris. Je savais qu'on en dansait en Colombie. J'avais pas du tout compris ce que c'était. Et voilà. Et on a toujours des espèces de voiles. C'est hyper intéressant. C'est vraiment les mêmes quartiers que le hip-hop. C'est vraiment les mêmes moments que le hip-hop. C'est un moment de convergence totale. Il n'y a pas de rythme salsa, ça n'existe pas. Il y a du son qui vient de Cuba, il y a plusieurs matrices, certaines qui sont reprises dans celui de Bad Bunny. C'est la plupart du temps le fait de rencontres entre portoricains, un peu de cubains qui viennent de partir de l'île, mais aussi des juifs de Brooklyn qui sont là et qui eux viennent du jazz. Et ça fait partie des choses qui vraiment nous enrichissent parce qu'on comprend beaucoup mieux ce qui se joue. On comprend aussi beaucoup plus pourquoi est-ce que finalement aux États-Unis ça a fini par capoter, parce que c'est aussi une partie des populations qui écoutaient ça ont fini soit par adhérer au rêve américain et à progresser, soit par repartir dans leur pays, d'où le fait que c'est devenu l'emblème de pays comme par exemple la Colombie qui à ce moment-là avait des choses à dire et une résistance à l'impérialisme américain à brandir, alors qu'aux États-Unis ça s'est étiolé. Donc bon, et que par ailleurs les grandes maisons de disques Fania, qui a produit les plus grands disques de salsa au début, est devenue une entreprise américaine, c'est-à-dire n'a voulu que du fric. Mais ça fait partie des choses. Moi j'ai ça, et mon autre cheval de bataille c'est le Brésil. C'est pareil, s'il y a des gens qui vont vous dire moi j'aime pas trop la samba, ils pensent que le Brésil c'est essentiellement la bossa nova, qui n'ont absolument pas compris, et c'est pas de leur faute parce qu'ils parlent pas la langue, que les sambas, comme d'ailleurs les magnifiques morceaux que je vais jouer de la musique de Puerto Rico, les Plenera de la Cresta, tous ces mecs-là qui font de la musique, qui dansent, les paroles sont atroces. C'est vraiment des paroles qui sont utilisées parce que c'est des rythmes et c'est des genres musicaux qui sont nés pour pouvoir déjà avoir une chronique à soi dans des mondes qui ne les donnaient pas, mais aussi pour pouvoir expurger. Alors on dit toujours la résilience et tout, c'est beau, c'est aussi atroce. Et ça fait partie des choses où nous, on a vraiment en France eu cette chance qui à la fois en est une et pas une, qui a été les lois qui ont obligé les radios françaises à diffuser plus de 50% de musique chantée en français. Ça a prénervé notre industrie musicale, c'est ce qui fait qu'on a vraiment pu développer une vraie scène rap. Enfin, je veux dire, ça a eu vraiment des vertus, mais ça a aussi un truc, c'est que on est mauvais, et comme on se targue en plus d'être un peu universaliste, d'aimer bien, je connais Gilberto Gil, j'ai entendu deux chansons de Caetano, notre curiosité parfois s'arrête là. Et je crois que moi j'ai des moments de réparation, je ne sais pas pourquoi, je pense que j'ai des idées de pourquoi, mais où j'ai envie de faire ça, et c'est ce qui me met le plus en joie, parce que je pense que j'ose de plus en plus le faire, y compris sur des très très grands créateurs ou créatrices qui nous sont complètement passés à côté dans les années 80, dans les années 90, parce qu'il n'y avait pas d'espace et qu'il n'y avait pas Internet. Et en ça, quand même,
2: le monde actuel est à la fois violent parce qu'on subit tous les algorithmes, mais en même temps, on découvre toujours des gens.
1: C'est ma dernière question, voilà. Justement.
2: Quand même, c'est les émissions qui aujourd'hui le marchent le plus, c'est celles sur des gens qui sont soit pas connus, soit sur des genres qui, parfois, voilà, je me rappelle que dans ma direction précédente, je ne sais pas si on m'aurait laissé faire 2 heures sur de la salsa pure. J'ai encore des gens, je ne citerai pas, des collègues que j'adore à France Culture et à France Inter, qui me disent « mais la salsa, c'est quand même une musique de merde ». Vraiment, il y en a vraiment qui le pensent, que c'est de la musique de merde. Et c'est un peu mon cheval de bataille, et voilà, je suis contente de le faire.
1: Je rebondis sur ce que tu dis sur les algorithmes. C'était ma dernière question pour vous deux, et après on vous laissera la parole. Est-ce que vous pensez que vos émissions peuvent aider à contrer le fait que voilà, on est tous guidés par les algorithmes de nos Spotify, Deezer, Apple Music? Dans une de tes émissions, je ne sais plus laquelle, tu disais qu'un morceau sur 5 sur Spotify et consorts était aujourd'hui créé par l'intelligence artificielle. C'est effrayant. Est-ce que vous avez des pistes de comment faire pour échapper à ça et donc continuer à pousser les frontières de la musique, puisque c'est le thème de notre rencontre?
3: Alors, est-ce que nos émissions peuvent contrer les algorithmes de Spotify et consorts? Bon, je pense qu'on n'a quand même pas la même force de frappe, mais non. En revanche, pour celles et ceux qui ont envie de continuer à découvrir de la musique autrement, qui s'intéressent à ce que la musique raconte, je pense que c'est des bons outils. Et franchement, c'est une question qui est très compliquée, hein, mais moi, je sais, à titre très personnel, que ces dernières années, je suis pas mal sortie des playlists et je réécoute beaucoup d'albums. En fait, pendant des années et des années, je me faisais des...
2: Ils veulent pas nous.
3: Vraiment, on veut pas. Hein.
6: Mais dis
3: donc, elle a toujours pas commencé.
1: On le saura. Hein.
3: Non, je pense que pendant des années, j'ai beaucoup fonctionné par playlist. Je me faisais mes petites playlists, soit thématiques, soit par période et tout. Et en fait, ça doit faire 2-3 ans que j'ai arrêté et que je réécoute beaucoup d'albums. Et je me rends compte que c'est un peu comme si j'avais rééduqué mon cerveau, en fait. Et non seulement j'ai l'impression de plus respecter les artistes, mais... Ça, je pense aussi réparer quelque chose dans mon rapport à la musique. Ouais, j'ai l'impression de... Voilà, c'est ce que je conseillerais. Écouter des albums, en fait. Retourner aux albums et aux œuvres dans leur longueur. Et on parlait de... Enfin, en fait, il y a toujours beaucoup d'artistes qui sortent des albums qui méritent d'être écoutés en entier. Et là, ces derniers mois, on en a eu quand même pas mal. Tu parlais de l'album de Bad Bunny. Ouais, je pense qu'on partage aussi cette passion pour Rosalia. Évidemment, on va vous citer que des artistes hispanophones.
2: Non, mais même des gens comme Damso. Enfin, il y a de plus en plus un retour aussi à la volonté de créer des albums et d'avoir presque ce qu'on appelait des concept albums à l'époque. Ça, c'est un vrai retour et je pense que c'est hyper important. Et il y a même une division, je dirais, entre les artistes qui pensent ça comme ça et d'autres qui continuent à s'enfiler des EP. Et c'est aussi une autre stratégie, mais à exister autrement. Je veux pas te couper, mais je pense que c'est hyper intéressant parce que on a tous vécu ce moment. Moi, je veux pas non plus cracher sur le streaming du tout parce que et sur les algorithmes, parce qu'on a tous vécu ce moment aussi où, voilà, je rappelle que pour les gens qui viennent de l'espace du CD, c'était cher, c'était limité. La radio musicale, on pleure sur le fait qu'on en écoute moins. FIP, écoutez FIP, mais les radios musicales, c'était aussi beaucoup les choses qui étaient la même chose. Je pense qu'on a tous joui de ça. Et bon, en découvrant aujourd'hui à quel point on traite mal les artistes, moi, non seulement j'écoute plus d'albums, mais surtout j'en achète plus sur Bandcamp. Ça, c'est important, même si ça a toujours été quelque chose de militant. Je pense qu'on ne va rien changer, mais on a tous, de plus en plus, et moi aussi, besoin de curation, c'est-à-dire... À un moment donné, l'algorithme, même s'il vous connaît, vous allez toujours finir par retomber sur vos mêmes pattes. C'est-à-dire qu'il faut lui remettre des pièces dans la machine, quoi. Et ça va être vrai pour l'intelligence artificielle. Vous pouvez tout faire avec ChatGPT. Moi, je m'en sers bof. Des fois, je me fais un truc, je lui dis, je vais faire une émission sur ça. Tu mettrais quoi comme truc? C'est pas intéressant. C'est super bien fait. C'est comme un bon exposé. Mais c'est pas ça qui est intéressant. Donc, il faut lui remettre des pièces dans la machine. Et je pense que les gens qui nous écoutent peuvent nous écouter pour ça. Écouter Camille pour des gens qui sont à la fois nouveaux, mais qui vont aussi, et c'est ça que j'aime beaucoup dans ton émission, parler des choses qui, eux, les ont nourris, qui vont chanter des choses qui les ont nourris. Et donc, ça continue à ouvrir des portes. Et par ailleurs, je pense que c'est aussi vachement bien d'entendre parler de la musique comme on en entend parler chez Camille, même si Camille, elle reçoit des gens qui sont en promo, parce qu'aujourd'hui,
5: vu qu'on a, les gens lisent quasiment plus de critiques de disques, il n'y a plus de magazines, il y a plus de, il y a vous sur Télérama.
1: Il y a Télérama.
5: Mais je veux dire, il y a quatre endroits où on peut lire, il y a une chute comme ça de la critique. Il y a aussi plus d'albums et donc plus de livrets. Et donc, en fait, souvent, la parole autour de la musique, elle se joue dans des instants de promo. C'est pour ça que j'aime bien l'émission de Camille, parce que elle a des invités qui sont en promo, mais il y a une vraie discussion autour de qu'est-ce que la musique. On n'est pas dans une interview pure. Ces espaces-là, je pense qu'on en a tous besoin parce qu'on aime des trucs et que ça fait plaisir aussi d'être en conversation, même mentale, avec des gens qui nous font penser à ce qu'on aime et créer du sens autour de ça. Donc, on ne luttera pas contre, mais par contre, on peut aider à faire que vous viviez dans cet écosystème avec plus d'input et que vous continuiez à vous enrichir, quoi.
3: Ouais, et puis je pense essayer aussi de suivre des personnes qui aiment la musique et qui ont envie de la partager et de l'expliquer. Ça se passe effectivement à la radio. Tu parlais de FIP. Moi, je suis allée à l'école Radio Nova quand même. Et c'est important de le citer parce que c'est, même si j'étais passionnée de musique avant d'arriver à Nova, c'est aussi une maison dans laquelle il y a cette espèce de passion communicative et cet enthousiasme et cette volonté de transmettre qui m'a vraiment nourrie pendant les 6 ans que j'ai passé là-bas. Et aujourd'hui, c'est aussi des personnes, il y a des personnes sur Instagram qui font des sélections musicales, je pense par exemple, si vous vous intéressez aux musiques venues d'Amérique latine, il y a une super journaliste qui s'appelle Sandy Ferreira, qu'on a invité justement dans notre émission sur Bad Bunny, qui fait des super vidéos où elle explique, là en fait ce que vous entendez là, ça en fait ça vient d'un rythme jamaïcain, il y a des DJ qui font des sélections musicales, donc même les réseaux sociaux et leurs algorithmes, si on sait bien les utiliser, ça peut être des ressources qui sont intéressantes pour se décloisonner un peu aussi. Et voilà, il faut s'appuyer là-dessus.
1: Merci beaucoup. Est-ce que vous avez des questions? Je pense qu'il y a un micro qui va circuler.
6: On a beaucoup parlé de stream dans le déroulé de ce qui s'est passé. Et je voulais savoir aussi s'il n'y avait pas une question de consommation de musique, de voir, est-ce que genre le lien qu'il y avait avec le snowmis, c'était pas aussi de comment on consomme la musique, de voir comment on consomme la musique, est-ce que c'est vraiment une musique qu'on écoute, une musique plus qu'on partage, et s'il y avait pas un lien aussi, justement parler des albums, de le fait de juste écouter en streaming ou d'avoir justement les albums, les vinyles, les CD avec nous. Voilà, je voulais juste avoir votre avis sur cette question.
5: Ouais, je ne sais pas comment t'écoutes de la musique. Je pense que là aussi, je ne sais pas si tu en as déjà parlé dans un de tes billets, mais bon, moi, je suis complètement sortie de l'idolâtrie du CD. Là, j'ai déménagé, j'ai jeté tous mes CD, y compris ceux que j'avais arrivés. Ouais, mais parce qu'en fait, ils étaient nuls, ils n'arrêtaient pas de faire bzzz. Et donc, à un moment donné, je me suis rendu compte que faut pas non plus. La qualité de la musique sur CD était déjà un peu nulle. J'ai accepté de non. Donc, moi, j'écoute beaucoup en streaming et j'écoute beaucoup maintenant. J'essaye de le dire à la radio. Ces albums sont disponibles sur Bandcamp, qui sont donc maintenant. Voilà, j'ai l'impression que je retrouve le truc d'acheter des disques sur des plateformes, notamment quand c'est des gens que je veux soutenir, parce qu'il y a beaucoup aujourd'hui, là on parlait de la nouvelle scène sceptique, il y a vraiment des trucs fous, c'est des gens qui sont en Bretagne qui font des trucs géniaux, il faut acheter leur album parce que sinon ils continuent pas. Et à côté il y a le vinyle qui, je pense, est en train de récupérer tout l'amour que les gens avaient pour l'objet. Est-ce que tout ça, quand tu dis, c'est intéressant ce que tu dis sur le partage. Par exemple, aujourd'hui, moi, je quitte Spotify, je ne sais plus comment envoyer un son à quelqu'un que j'aime, par exemple. Je ne sais pas quoi lui dire, donc je vais lui mettre le titre. Mais parfois, c'est un peu compliqué. Il y a toujours un espèce d'écart entre ce qu'on écoute soi, ce qu'on partage, et ce qu'on partage avec les autres. Moi, ça, c'est un truc qui m'intéresse beaucoup dans ce que tu dis. Et je pense que dans l'espèce de nouvel amour pour des trucs hyper populaires de notre enfance, parfois, on se met à écouter en soirée l'objet d'énormes embrouilles. Camaro, où mon mec me dit, vous écoutiez tous Camaro, il n'est pas français. Je lui dis, en fait, on ne l'écoutait pas nécessairement à l'époque, on le subissait, mais maintenant, on le met. Parce qu'en fait, on est en nostalgie d'époque où on écoutait des sons collectivement. Aujourd'hui, on écoute de moins en moins tous les mêmes sons. À la fois, il y en a beaucoup qui sont omniprésents, mais on n'écoute pas la même musique en même temps. Toi, le monsieur qui est derrière toi et la fille qui est derrière toi. Parce qu'il n'y a plus ces espaces communs. Donc cette question du partage, je pense qu'elle est assez centrale et de comment les choses nous arrivent. Mais en même temps, je pense que des émissions comme celle de Camille sont assez géniales. Moi, j'essaye, mais je suis quand même parfois sur des récits qui sont vachement plus lointains, pour faire exister justement tous ces différents régimes de ce qu'on écoute.
2: sur des endroits un peu différents et d'essayer de recréer un petit peu un horizon commun ou en tout cas un langage commun parce que c'est un peu ce qui nous manque aussi, je trouve.
1: Et Camille, dans ta page, tu parles beaucoup de la fête aussi avec tes invités. Est-ce que la fête, c'est un lieu de partage de la musique ?
3: Oui, c'est vrai. C'est intéressant sur les modes de consommation. Effectivement, il y a comment est-ce qu'on écoute chez nous ? Est-ce que c'est du streaming ? Est-ce que c'est du physique ? Mais la musique, effectivement, ça ne s'écoute pas que tout seul chez soi. Et ça s'écoute en live, ça s'écoute effectivement... quand on sort faire la fête et qu'on va écouter un bon DJ, si on s'intéresse à la musique, ça arrive souvent de chasamer, ouais. D'essayer. Donc c'est aussi une façon effectivement de découvrir. Et puis il y a aussi une nouvelle pratique qui se développe pas mal. Alors moi j'ai encore jamais fait. Et puis ça concerne surtout des mégastars américaines. Mais c'est
7: laissez-nous.
3: La listening party. Ah oui. Au moment où un album se lance, un grand événement qui est organisé, qui n'est pas tout à fait un concert, où l'artiste est là ou pas là, et où les fans se rassemblent pour écouter tous ensemble pour la première fois un disque. Je l'ai jamais fait, mais je trouve que c'est hyper intéressant parce que ça remet encore une fois du commun et de l'expérience partagée dans l'écoute musicale. Et je sais pas, je trouverais ça intéressant qu'il y ait plus d'artistes et pas forcément que des mégastars qui organisent ce genre d'événement où on peut se retrouver autour d'un album qui sort, quoi. Je trouve ça intéressant à suivre ce mode d'écoute.
2: Je suis assez d'accord. On lance ça avec notre pouvoir.
8: Bonjour, merci. Et moi, c'était peut-être juste pour ajouter un mode de consommation, entre guillemets. C'est aussi, du coup, en musique live, de pouvoir échanger derrière avec les artistes. Souvent, c'est assez possible. Et du coup, de poser des questions un peu comme vous faites pendant vos émissions, mais directement aussi aux artistes qui sont parfois assez accessibles sans qu'on le sache dans les stands de merch, etc. Et voilà, c'est pour ajouter ça.
2: De plus en plus.
9: J'avais une petite question concernant comment vous choisissez vos sujets et les artistes que vous invitez. Est-ce que c'est uniquement des choix personnels ou vous êtes guidé par des personnes au-dessus ou l'actualité ?
2: Très bonne question. Moi, je suis dans une liberté totale, je dois le dire. Mais par contre, je me mets moi-même la pression. Je vais essayer d'alterner entre une émission, il y aura de la grosse. Là, je vais faire deux trucs. Gros Bad Bunny, il y aura beaucoup, beaucoup de reggaeton. Après, je vais faire un épisode Éternel Retour parce qu'il faut qu'il y ait un peu de musique classique. Et avant ça, j'ai fait une émission rap. Mais par exemple, ça manquait de meufs. Donc, je vais me mettre des filles. Donc, je me mets des choses, moi, pour essayer que ce soit varié parce que je sais qu'il y a des gens qui me suivent et qui ont certains dada, mais pas tous. Donc, je veux que s'ils n'ont pas écouté depuis 4 semaines, ils puissent en écouter une. Après, moi, j'ai de la chance totalement parce que comme je suis toute seule, que je n'ai pas d'invité et que je suis dans une radio qui fait finalement peu de musique, je suis dans une autonomie, mais je sais qu'à Inter, c'est beaucoup plus complexe. Et c'est encore une fois pour ça qu'avant de te laisser répondre, je redis que je suis contente que cette émission existe. Voilà.
3: Non, en réalité, je suis assez libre, mais moi aussi, il y a quand même un certain nombre de critères que je mets. Bon, c'est une émission, du coup, qui est d'abord consacrée à la nouvelle scène française, donc ça déjà ça écrème quand même un certain nombre d'artistes, même si parfois je fais
2: Sébastien Tellier n'est pas la nouvelle scène française.
3: Oui, exactement. Des fois je fais des exceptions. Là, quand j'avais reçu DC's, du coup qui est quand même un rappeur qui a 25 ans de carrière, en réalité DC's ça faisait sens parce que il se renouvelle tellement musicalement et il reste tellement en prise avec. C'est pas le tonton rappeur qui ressort un énième album. Mais bref. Donc en gros, déjà la question de la parité, elle est très importante pour moi. Donc je fais toujours attention à plus ou moins alterner les artistes femmes et les artistes hommes. Je fais aussi attention à alterner les genres musicaux parce que je pense que c'est important qu'il y ait cet éclectisme. Et je fais attention à alterner les niveaux de notoriété parce qu'effectivement sur Inter, il y a quand même cette nécessité d'avoir. Enfin, je peux pas faire que des artistes de niche, quoi. Donc quand je reçois un artiste assez confidentiel, je sais qu'il faut que je fasse attention de balancer ça avec d'autres, que les artistes qui suivent ou qui précèdent soient un peu plus identifiés et un peu plus reconnus. Donc voilà, tout ça, j'essaye de faire ma sauce un peu avec tous ces critères-là. Mais je suis quand même assez libre. On n'est jamais venu frapper à la porte de mon bureau pour me dire il faut que tu reçoives telle personne ou voilà. On m'a dit. Attention à ne pas faire que des artistes de niche. Ce que j'avais commencé à faire quand l'émission a commencé. Ouais. Et donc voilà, j'ai rectifié le tir. Mais voilà. Et sinon, juste globalement, comme moi, je suis contrainte par la promotion des artistes. En tant que journaliste, on est sollicité par les attachés de presse qui nous tiennent au courant des sorties. Et donc toutes les semaines, je reçois des centaines de mails de musique qui sortent. Franchement, c'est impossible à suivre, c'est d'ailleurs. Horrible.
2: Ça, c'est nos vies. D'ailleurs, écouter. Si un jour quelqu'un écrit, ne nous envoyez pas, mais c'est vrai. C'est très, très dur.
3: Donc, c'est aussi... il y a à la fois une veille à faire et à la fois essayer de traiter toutes les sollicitations qui nous arrivent et de faire sa petite sauce avec ça.
9: Et vous êtes guidé par les tranches d'âge ou pas ? Enfin, c'est le même public que vous ciblez ou pas du tout ?
2: Je crois que pas du tout, mais en même temps, alors... Moi, j'ai très hâte que tu répondes à cette question. Moi, je suis dans un truc très bizarre. Je suis maintenant le samedi, mais avant le dimanche à 17h. Je suis goûtée par France Culture, où il y a beaucoup de gens qui ont une cinquantaine, une soixantaine, 70 ans, mais il y a aussi beaucoup de gens qui m'écoutent, qui me podcastent, qui sont beaucoup plus jeunes. Donc, en réalité, au début, je faisais des trucs beaucoup plus doc. J'avais vraiment le truc de me dire, mon Dieu, il ne faut pas qu'on me prenne pour une imposteuse. Maintenant, je m'en fous un peu. Je sais que je vais aller selon les sujets. Voilà, je sais que si quand c'est que du rap, je vais perdre des gens et c'est pas grave. Et inversement, j'allais dire quand je fais Arvo Part, une heure de piano super enlevé, j'allais dire que j'allais perdre des jeunes, mais en fait c'est pas vrai. Mais en revanche, je pense que on fait attention. Moi, je fais attention à alterner les publics auxquels je m'adresse quand on parle de style. Et notamment, j'alterne parce que là, j'ose de plus en plus. J'ai fait une série sur Spinetta, un grand rocker argentin qui est l'équivalent de Paul McCartney, mais qu'on connaît pas parce qu'il chante en espagnol. Et mon dada, tu vois, j'ai mis vachement de temps à oser faire des trucs dont je rêvais. Franco Battiato, qui est l'un des plus grands musiciens italiens de la Terre, j'ai fait 2 heures. J'aurais jamais osé 2 ans avant. Je l'ai bien entouré d'un truc super, super, super, super mainstream entre les deux pour que ça n'ait pas l'air catastrophique. À ce moment-là, quand je fais des trucs inconnus comme ça, je ne sais pas du tout à qui je parle et je ne me pose pas du tout la question. Mais c'est sûr que quand je fais une émission entière sur Calbo, l'Europe des années 90, je ne suis pas dans un langage aussi châtié que si je vais faire quelque chose uniquement de musique classique, parce que je sais que... mais globalement, ça, plus ça va, plus ça devient nous. Après, toi, c'est une vraie question. On ne nous demande pas ça. On ne demande pas de penser à notre public. C'est aussi, je suis désolée, on pense aux auditeurs parce qu'on veut... qui découvrent des choses, mais c'est aussi la grande richesse du service public par rapport à d'autres, c'est qu'on reste quand même une radio d'offres, et ça c'est important.
3: Franchement, réponse assez similaire. En réalité, les personnes qui écoutent la radio en direct et en linéaire, c'est un public qui vieillit de plus en plus. Je me souviens plus exactement, mais sur la dernière vague d'audience que j'ai eue, les infos sur mon émission, je pense que la moyenne d'âge des personnes qui écoutent en direct doit être autour de 60 ans. En revanche, il y a tout un autre public qui écoute en délinéarisé et donc en podcast et qui est beaucoup plus jeune. Mais moi, personnellement, je me pose pas trop la question de à qui je m'adresse. Et peu importe le registre musical ou les artistes que je reçois, je pense que je garde toujours le même ton, la même approche et que j'ai envie d'intéresser les gens. Et du coup, d'une certaine façon, peu importe l'âge qu'ils ont, mais peut-être que je me raconte une histoire, mais j'ai l'impression, en tout cas, je me raconte l'histoire que je peux intéresser tout le monde. Et c'est ce que j'essaye de faire.
7: Oui, vous disiez que vous receviez beaucoup de mails d'attachés de presse, enfin une centaine. Je suppose des musiques que vous ne connaissez pas forcément. Et comment on fait pour choisir déjà ce qu'on va écouter ? Vous avez un attaché de production peut-être plus, mais comment on choisit ce qu'on va écouter ? Parce que je suppose que vous ne pourrez pas tout écouter.
3: Non, c'est impossible de tout écouter, vraiment absolument impossible. Moi, je travaille avec un attaché de production qui, lui, a aussi ce rôle de faire un travail de veille et d'écrémage et de me dire, ah bah tiens, il y a tel truc qui est intéressant, écoute ça, je pense que ça va te plaire. Après, lui et moi, on n'a pas forcément les mêmes cultures musicales et les mêmes goûts musicaux. Donc, c'est aussi intéressant de confronter, moi, mes tropismes personnels aux choses que lui juge intéressantes. Et ensuite, je pense qu'il y a quelque chose de complètement arbitraire. C'est-à-dire que j'ouvre mes mails et là, il y a tel mot-clé où je vais me dire, ah, pourquoi pas, ou une photo parfois dans le mail. Parfois, l'attaché de presse a le talent d'attirer ton attention. Et du coup, je me dis, tiens, ça, je vais écouter. Mais franchement, c'est assez arbitraire. Parce que, encore une fois, j'essaye d'écouter le plus possible aussi pour respecter les artistes qui produisent tous les jours. Mais c'est humainement impossible. Ouais, c'est impossible. Donc voilà, je sais pas pourquoi. Des fois, il y a des choses qui attirent mon attention. Et puis, donc, voilà.
2: C'est la vie. Mais moi, j'ai moins ce truc de l'actu, mais j'ai quand même ça. Et j'ai pas Data Pro qui m'aide à filtrer les mails. Mais c'est vrai que je le dis aux gens qui font de la musique, et c'est dégueulasse à dire, mais c'est vrai, il y a des attachés de presse géniaux et géniales, et qui, en fait, savent aussi qui vous êtes, qu'est-ce qui va vous intéresser, qui vont vous prendre par le bon bout. Mais pour le bon bout, c'est pas du tout un truc de flatterie, hein. C'est juste, je connais ton travail, c'est à ça que ça sert. Ils connaissent notre travail, ils se disent, tiens, regarde, tac, et ça arrive, et c'est le bon moment, et parfois c'est hyper arbitraire, ça va être, voilà, moi j'ai fait une émission musique celtique parce qu'il y avait le festival No Border dans ce même lieu, ici, il y a 3 mois, parce qu'il y avait depuis longtemps une scène, je cherchais une accroche actu, mais pour passer des gens, y compris des gens weird qui ont sorti des albums il y a 3 ans sur Bandcamp, et j'attends un moment, et donc d'un coup, là je vais me saisir, et je vais en parler, je vais parler d'autres gens, et inversement, il y a des gens super, sauf que moi j'ai une heure à faire, et j'ai déjà fait un truc il y a 3 mois, et c'est dégueulasse, et il faudra attendre longtemps. Donc il y a aussi non seulement l'arbitraire du temps disponible qu'on a, et puis l'arbitraire des choix qu'on a déjà fait ou qu'on va refaire, mais encore une fois, et je sais que c'est très dur pour les gens qui font de la musique de se faire écouter en ce moment, c'est important d'investir dans les attachés de presse, c'est con, ouais, mais c'est vrai.
3: Des ça, bons. C'est vrai. Un ou une bonne attachée de presse, c'est très, enfin, ouais, effectivement, il va savoir exactement quel est l'artiste qui va t'intéresser. Il va pas essayer de te vendre quelqu'un qui est un peu à côté et juste un, on va devoir conclure, mais un exemple hyper récent, il y a une attachée de presse que je connaissais pas du tout, mais qui m'a envoyé un mail en me disant, bonjour Camille, je suis votre émission et je suis aussi le format vidéo que vous faites. J'aime beaucoup votre approche. Je voulais attirer votre attention sur tel groupe. Un groupe dont j'avais jamais entendu parler, qui s'appelle Sarab, et qui est un groupe syrien et qui mélange les musiques, tu connais, ouais, enfin, je connaissais pas, mais qui mélange du coup les musiques originaires de la région avec du punk et tout, et en fait je pense que cette attachée de presse, elle avait exactement compris ce qui m'intéresse, ouais, dans la musique, et donc en 2-3 phrases elle m'avait donné envie d'écouter, et je sais que je vais pas les recevoir tout de suite parce que c'est trop confidentiel, notamment pour mon émission, mais je sais que dans mon petit document où je me garde toujours des idées, des angles et tout,
2: c'est sur ton radar, quoi.
3: C'est sur mon radar, et du coup cette attachée de presse, peut-être que je vais la rappeler dans 2 ans, mais je sais que je vais faire attention à son prochain mail parce que c'était on spot.
1: Et ce sera le mot de la fin. Merci beaucoup d'avoir suivi cette table
2: ronde. Merci.
1: Merci Zoé, merci Camille.
2: Merci à vous.
10: En attendant le prochain festival, retrouvez les autres séances sur oufipo.fr.

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3: Bon, la plupart des gens vont dire qu'ils adorent voyager. Mais ce que j'aime, c'est vraiment le sac à dos, partir avec très peu d'argent. Tu vois, c'est le côté aventureux, en fait. C'est grâce au voyage que tu peux atteindre un niveau de liberté maximum. Quand tu voyages longtemps, je parle pas quand tu fais le touriste et que tu vas, que t'as ton hôtel réservé, tes machins, et que tu t'organises un peu ton truc comme ça. Je parle de vraiment partir à l'aventure, de débrouiller avec ce que t'as. T'as pas les problèmes quotidiens, en fait. Et tes problèmes sont beaucoup plus primaires. Qu'est-ce que tu vas manger, où est-ce que tu vas dormir? Si t'as des soucis, c'est parce que à cause des choses qui peuvent se passer dans le futur, parce que t'as des factures à payer, parce que, et sinon il y a des choses du passé, parce que je sais pas, il y a quelqu'un qui est mort dans ta famille, donc tu vas être triste à cause de ça, mais ça c'est du passé, tu vois. Et si on reste dans le présent, et c'est ce qui se passe en voyageant, c'est que t'es toujours dans le présent, donc t'es toujours un état qui est, c'est pas du bonheur ou du malheur, c'est vraiment au-delà de toi, au-delà de ça, c'est vraiment être libre, en fait. Mais je pense pas que ce soit une question de courage ou de lâcheté, c'est vraiment une envie, quoi. On se rend pas compte, si tu veux, du fait que les décisions, on croit qu'on les prend, mais on les prend pas vraiment. Je sais pas, t'as des gens qui ont pas d'argent ou quoi, forcément, ils râlent, mais ils se rendent pas compte que c'est quelque chose dans lequel ils sont rentrés depuis longtemps, et ils ont pas le temps de réfléchir. Et ce que donne aussi le voyage beaucoup, c'est le temps de réfléchir. Je trouve que tu grandis beaucoup plus en un mois de voyage qu'en deux ou trois ans à l'école. J'ai découvert que j'étais capable de faire des choses que j'avais jamais faites. Et si tu fais pas ce pas, si t'as pas la volonté de te découvrir toi-même, finalement les seules choses que tu connaîtras de toi, c'est ce que la société veut que tu saches de toi. Tu vois ce que je veux dire? Tu sais pas où est-ce que tu peux aller. En termes de volonté, en termes de tout. Voilà.

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3: Oui, on prévoit qu'il va se passer quelque chose et ça n'a pas lieu. Donc c'est que des présomptions. Ça, si ça se présente, on sait que ça va se faire. Puis sinon, si ça se fait pas, on est bien content.
4: Il faut en principe éviter de penser au pire.
5: Parce que sinon, vous n'avez pas le temps de réaliser. Donc
4: oui.
6: Petit à petit, la nature, la terre va changer, va basculer.
3: Oui, ben bien sûr.
6: Soit d'un côté, soit d'un autre, soit d'ouest en est, ou nord en sud, mais elle va complètement tourner la terre. Je ne veux pas dire par là qu'elle va se démolir. Elle va chavirer. Si vous regardez exactement ce qu'on nous montre petit à petit, oui, ça bascule, ça tourne.
3: Moi, j'avais vu il y a quelques années un savant, qui nous avait expliqué que, par exemple, les pays extrêmement chaud comme l'Afrique, oui, deviendrait tempéré, mm-hmm, et que nous, on aurait un climat africain.
6: Africain, voilà.
3: Donc ça, il y a des années que j'avais entendu parler de ça, plusieurs générations
6: quand même,
3: probablement.
6: Petit à petit, on voit bien les températures de 30 à 32 degrés, voire même à 40 parfois,
3: oui, mm-hmm,
6: qu'on n'avait pas il y a X années.
3: Oui, mais enfin, il y a eu beaucoup de sécheresses aussi, quand dans le temps, il n'y avait pas d'eau, d'irrigation, il y avait des sécheresses, les gens manquaient de pain parce qu'il n'y avait pas eu de blé. En 40, quand ma sœur est née, elle est née le 26 décembre 40. Alors, je vais vous dire, moi, j'allais à l'école avec des bottes en caoutchouc, oui, et j'avais de la neige jusqu'aux genoux.
6: Et en 1956, au mois de février,
3: il avait fait très, très froid cette année-là.
5: L'abbé Pierre, c'était 54.
6: Ah non, les conduits d'eau dehors, à l'extérieur, avaient sauté.
5: En 54 aussi, quand
6: moi, je me souviens.
3: Et en 56, il avait neigé un 1er mai. Nous, on était partis camper en 56, et on s'est réveillés, on avait ça, des épaisseurs de neige sur la tente. Ah.

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1: Levons les voiles, chers auditeurs, c'est l'heure du départ pour un bon bol d'air frais. Notre destination, l'océan Austral bordant l'Antarctique. Vous aurez beau imaginer des espaces vastes et peu fréquentés, là-bas aussi, les impacts des activités humaines se font ressentir. Pour cette nouvelle émission du Labo des Savoirs, laissez-vous guider par des scientifiques qui cherchent à comprendre le fonctionnement d'écosystèmes fragiles avant que ceux-ci ne soient profondément bouleversés. Ces espaces sont aussi peuplés d'une quantité extraordinaire d'espèces. Trois d'entre elles seront au cœur de nos discussions aujourd'hui. Notre invité les a étudiées de près durant son doctorat afin de mieux comprendre leurs tactiques de chasse. Bonjour à vous, Mathilde Chevalet.
2: Bonjour.
1: Vous êtes écologue et vulgarisatrice scientifique. Nous aurons le plaisir de discuter de vos travaux de thèse sur les relations entre proies et prédateurs. Ces travaux ont été menés au CEBC, le Centre d'études biologiques de Chizé, unité mixte CNRS et Université La Rochelle. Cette émission a été préparée sur une idée originale du groupe jeune LPO 44, la Ligue de protection des oiseaux. Nous entendrons également Victor.
3: Bonjour.
1: Pour un portrait de l'extraordinaire Anita Conti, pionnière dans son domaine. Je garde un peu de mystère. Et Solène.
4: Bonjour.
1: Bonjour Solène. Bénévole du groupe jeune LPO 44 pour une première chronique, et peut-être pas la dernière, au labo. On va creuser avec toi ce qui se cache derrière nos scénarios de chasse dans les documentaires animaliers. Vous êtes bien à l'écoute du Labo des Savoirs.
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1: Alors nous partons aujourd'hui pour un voyage lointain en votre compagnie, Mathilde Chevalet. Notre destination, je l'ai dit, c'est l'océan Austral. Vous avez eu la chance de vous y rendre pour vos études de terrain. Alors avant que l'on s'intéresse aux protagonistes de vos travaux, nous allons un peu poser le panorama. Est-ce que vous pourriez nous en dire un peu plus sur les paysages que vous avez pu voir ? À quoi ça ressemble tant sur Terre que sous l'eau ?
4: Alors l'océan Austral, c'est l'océan qui va border le continent Antarctique. C'est un océan qui est assez hostile. C'est un océan où la météo va être toujours capricieuse. Il va y avoir beaucoup de vent, des grosses vagues. Et donc il va abriter aussi pas mal de petites îles qui sont distribuées un peu partout autour du continent. Donc c'est des îles qui sont volcaniques, qui sont pareil, très hostiles aussi, avec très peu de végétation, des côtes très abruptes, des plages de sable noir, voilà, des grosses falaises, etc. Donc c'est globalement un environnement qui est assez hostile. On a l'impression d'être un peu sur une autre planète quand on est là-bas.
1: Dans ma tête, et j'imagine dans le cas aussi de celles et ceux qui nous écoutent, Antarctique égale froid. Est-ce que c'est aussi un endroit particulièrement froid ?
4: Oui. L'océan Austral, c'est un des océans les plus froids de la planète. Alors, effectivement, sur le continent Antarctique, on a les températures les plus froides de la planète. Et dès qu'on s'éloigne un peu du continent, on va avoir un peu moins froid, mais on reste quand même dans des températures qui sont très, très basses, qui ne vont pas dépasser les 5 à 10 degrés en été, et plutôt autour des moins 10, moins 15, moins 20 en hiver.
1: Et donc, votre travail, lui, il porte sur trois espèces. L'éléphant de mer, l'otarie à fourrure et le manchot royal, si je ne dis pas de bêtises. Alors, pourquoi celle-ci ?
4: Alors, on a travaillé sur ces trois espèces pour plusieurs raisons. La première raison, c'est que c'est les principales espèces de prédateurs qu'on va trouver dans cet océan. Ils sont assez abondants. On les retrouve un peu partout au niveau de l'océan Austral. En plus de ça, ces trois prédateurs qui vont se nourrir du même type de proie. Ils vont manger ce qu'on appelle des poissons lanternes. Donc, ils sont des espèces de petites sardines lumineuses, en gros. Et ces poissons lanternes, ils sont ultra abondants dans tous les océans, et en particulier dans l'océan Austral. Et ils vont jouer un rôle majeur dans son fonctionnement. Et donc, étudier les prédateurs de ces poissons, ça nous permet un peu de mieux comprendre comment est-ce que cet océan si particulier fonctionne.
1: Alors quand vous dites rôle majeur, est-ce que c'est justement en étant source de nourriture ? Est-ce qu'ils vont jouer des rôles peut-être aussi dans des équilibres d'énergie dans l'océan ?
4: Oui, c'est un peu tout ça. C'est vrai qu'au départ, c'est la proie principale de quasiment tous les prédateurs des océans, pas seulement dans l'océan Austral. En plus de ça, donc, comme ils sont extrêmement abondants, ils vont jouer un rôle aussi dans le stockage du carbone. En gros, ils vont faire ce qu'on appelle des migrations verticales. Ils vont remonter en surface la nuit pour s'alimenter et redescendre en profondeur la journée pour se cacher des prédateurs. Et en faisant ça, en fait, ils vont permettre d'emmener le carbone de la surface vers les écosystèmes profonds. Et donc, ils vont jouer un rôle dans tout ce qui est régulation du climat.
1: Ok, ce carbone, très concrètement, c'est lié à leur déjection, c'est ça ou à leur...
4: Ouais, c'est ça, exactement. En fait, ils vont s'alimenter en surface et ils vont ensuite redescendre, faire caca, etc. Et donc, ils vont pouvoir stocker le carbone dans l'océan profond.
1: Et pour revenir aux trois espèces prédatrices, est-ce que vous pouvez nous dresser un portrait express peut-être de chacune, qu'on sache un peu à quoi elles ressemblent?
4: Oui, alors on va commencer peut-être par l'éléphant de mer, je pense que c'est le plus impressionnant. L'éléphant de mer, c'est le plus gros des phoques de la planète. Il peut mesurer jusqu'à 6 mètres de long pour les plus gros mâles et peser plus de 3 tonnes. Donc c'est vraiment un animal de très très grande taille. On le reconnaît avec son espèce de gros nez qui ressemble un peu à une trompe, d'où son nom d'ailleurs. Et donc c'est un très très gros phoque. C'est aussi un des meilleurs plongeurs de la planète. Il est capable de descendre à quasiment 2000 mètres de profondeur. Donc pour un animal qui chasse en apnée, c'est vraiment exceptionnel. Donc voilà, c'est un peu l'animal de tous les records. Ensuite, on a l'otarie à fourrure. Donc l'otarie à fourrure, c'est une proche cousine de l'éléphant de mer. Mais elle donc est beaucoup plus petite, hein, ça mesure plutôt entre 1,50 m et 2 m, une petite otarie, pour un poids qui varie entre 50 kg pour les petites femelles et jusqu'à 150-200 kg pour les plus gros mâles. Et ensuite, on va avoir le manchot royal. Donc, le manchot royal, c'est un oiseau marin qui ne peut pas voler, hein, comme tous les manchots. On connaît surtout son cousin, qui est le manchot empereur, qu'on voit dans tous les documentaires sur l'Antarctique. Donc, c'est un manchot qui ressemble assez fortement au manchot empereur. On le reconnaît avec son espèce de tache orangée sur le cou. Et donc, c'est le deuxième plus grand manchot de la planète. Il peut mesurer jusqu'à 1 mètre de haut.
1: Merci beaucoup pour ces descriptions. Je pense qu'on arrive déjà un peu mieux à visualiser avec qui on va passer l'heure qui vient. Donc, vous nous l'avez dit, vous êtes intéressé aux interactions entre ces prédateurs et leurs proies. Et donc, pour cela, vous avez utilisé de précieuses balises. Est-ce que c'est une approche récente dans votre milieu?
4: Alors, ça fait pas mal de temps qu'on utilise des balises pour étudier les animaux, et notamment pour étudier les animaux marins ou les animaux qu'on ne peut pas suivre en permanence pour les observer directement. C'est une technologie qui est quand même assez récente. Je pense que ça fait à peu près 20 ans qu'on utilise des balises. Mais au départ, on utilisait des balises qui étaient vraiment très, très simples, hein, avec très peu de capteurs dessus. Et petit à petit, avec l'avancée de la technologie, on a pu ajouter différents capteurs et enregistrer des informations qui sont de plus en plus précises et sur de plus en plus de paramètres. Et donc maintenant, on arrive à enregistrer... en gros, on peut savoir tout ce que les animaux font quand ils sont en mer, donc quand ils sont dans des endroits où nous, on ne peut pas les observer directement.
1: Donc, est-ce que ça veut dire, par exemple, qu'il y avait des informations auxquelles vous n'aviez pas forcément accès auparavant, et là, avec tous ces nouveaux capteurs et ces avancées, vous pouvez maintenant exploiter peut-être de nouvelles données?
4: Oui, c'est ça. Donc, je ne l'ai pas précisé, mais les trois prédateurs qu'on a étudiés, c'est des prédateurs plongeurs. Ça veut dire qu'ils vont plonger sous l'eau pour attraper leur proie et pour se nourrir. Et donc, quand ils sont sous l'eau, bah, nous, on ne peut pas les observer. Et donc, on met des capteurs sur ces animaux pour essayer de voir un peu ce qu'ils font quand ils sont en mer. Et donc, ça fait longtemps que, par exemple, on peut savoir où est-ce qu'ils vont avec des GPS, à quelle profondeur ils plongent. Mais voilà, jusqu'à assez récemment, on était pas mal limité à ces deux informations. Et donc, maintenant, on arrive, par exemple, à enregistrer leurs mouvements. Donc, un peu comme des petites montres connectées qui enregistrent le nombre de pas, qui enregistrent à quelle vitesse on court. En fait, on met la même chose sur les animaux qui vont permettre d'enregistrer tous les mouvements que font les animaux de façon super précise. Hein. On peut enregistrer jusqu'à 200 informations par seconde, par exemple. Donc, on peut vraiment reconstituer l'intégralité du comportement du prédateur à la seconde près. Et avec les nouveaux capteurs, maintenant, on peut aussi enregistrer ce qui se passe autour du prédateur. Donc, pas seulement son comportement, mais aussi son environnement. Donc, ça peut être son environnement physique. Donc, par exemple, la température de l'eau, la quantité d'oxygène, la quantité de lumière, On peut aussi enregistrer le son. Donc, en fait, on leur met des micros, tout simplement, pour enregistrer, par exemple, la vitesse du vent, la force des vagues, etc. Et on peut aussi enregistrer leur environnement biologique, donc tous les autres organismes un peu qui sont autour d'eux, en mettant soit des caméras donc qui vont permettre de filmer vraiment tout ce que le prédateur voit, ou soit d'autres instruments un peu plus techniques. Et c'est notamment celui que j'ai utilisé pendant ma thèse, c'est un sonar. Donc en fait, comme les sonars des bateaux, qui va un peu scanner ce qu'il y a devant lui, ça va envoyer un son qui va se réfléchir sur tous les objets qui passent. Et donc on va pouvoir avoir une espèce d'image de tout ce qui est passé devant le prédateur, même quand il fait tout noir et donc quand les caméras ne peuvent pas fonctionner. Et donc ça, c'est une balise qui est super récente, qui date de, je pense, 5-6 ans, et qui a été déployée pour la première fois sur des éléphants de mer, des otaries et des manchots dans le cadre de ma thèse.
1: Donc vous l'avez dit, vous cherchez à comprendre le comportement de ces espèces. Et donc, vous m'avez dit en préparant l'émission que vos travaux rentraient dans le champ de l'écologie comportementale. Donc en quoi ça se distingue de l'écologie entre guillemets tout court, ou même de l'éthologie? Parfois quand on en cherche un peu à comprendre le comportement, on parle de cette discipline. Est-ce que vous pouvez nous en dire plus?
4: Alors l'éthologie, c'est ça, c'est l'étude du comportement des animaux en général. Et quand on parle d'écologie comportementale, en fait, on précise un peu le mot éthologie. Mmh. En fait, on étudie la façon dont les animaux vont se comporter dans leur environnement. Donc en fait, on rajoute la composante environnement. Et du coup, l'idée, c'est d'un peu de comprendre pourquoi les animaux se comportent comme ça. Et aussi, comment la façon dont ils vont se comporter va leur permettre de survivre et de se reproduire dans leur environnement. Donc, on intègre un peu tout ça et on intègre aussi une composante évolutive pour justement voir quels comportements sont sélectionnés et pourquoi certains sont sélectionnés, pourquoi d'autres ne sont pas.
1: Alors, avant de vous poser la prochaine question, je vous propose un extrait d'une vidéo diffusée par le compte EcoTalks sur Instagram début mars.
2: Les baleines de l'Antarctique pourraient être affamées à cause de ces compléments alimentaires.
3: Vous avez peut-être déjà vu ces produits anti-âge, on les voit partout en ce moment. Ils contiennent de l'huile de krill.
2: Un petit crustacé translucide, quasiment invisible, mais pourtant essentiel à l'équilibre de l'océan austral. Le krill est à la base de toute la chaîne alimentaire antarctique. Baleines à bosse, phoques, manchots d'Adélie, tous en dépendent pour se nourrir. Sans krill, tout l'écosystème s'effondre.
3: De gigantesques navires-usines, parfois longs de plus de 160 mètres, aspirent le krill en continu grâce à d'immenses pompes. Et cette exploitation ne concerne pas seulement les compléments alimentaires.
2: Le krill est aussi transformant en farine pour nourrir nos animaux domestiques ou encore les saumons d'élevage.
1: Alors, on vient d'entendre un extrait donc, qui dénonce certains effets de la pêche. Donc, comme on l'a dit en introduction de l'émission, cette zone, elle a beau être lointaine, il y a des effets qui commencent à se faire ressentir. Est-ce que c'est ça qui vous a poussé à vous intéresser à cette zone géographique?
4: Oui, en partie. Alors, il y a déjà, c'est une des zones de la planète qui est la plus touchée par le changement climatique. Hein. Les pôles, de manière générale, sont les zones qui vont se réchauffer le plus vite. Et en plus de ça, effectivement, on peut rajouter toute la composante humaine, où on va avoir en fait de plus en plus d'activités humaines dans ces zones qui étaient jusque-là assez préservées parce qu'elles sont loin, elles sont difficiles d'accès. Donc, on va avoir du tourisme de plus en plus, donc du dérangement. Et on va avoir aussi de la pêche, notamment la pêche au krill ou la pêche aux poissons, et notamment les poissons lanternes dont je parlais au tout début, qui sont une des seules, on va dire, ressources disponibles encore pour la pêche commerciale, et donc qui sont de plus en plus intéressants pour la pêche industrielle. Et donc, pour l'instant, ils ne sont pas tout à fait ciblés, mais on imagine que dans le futur, ils vont l'être de plus en plus. Et donc, on a besoin de comprendre comment l'océan austral fonctionne si on veut essayer de le protéger, essayer de mettre en place des mesures de protection qui soient efficaces pour anticiper justement ce genre d'activités qui seront de plus en plus présentes dans ces écosystèmes.
1: Très bien, c'est sur cette réponse que je vous propose de faire une petite pause. On reviendra sur tous ces enjeux de conservation des milieux naturels en fin d'émission. On va maintenant écouter Capillary Waves de Flock.

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1: Nous sommes de retour en plateau avec Mathilde Chevalet, écologue et vulgarisatrice. Nous évoquons aujourd'hui vos travaux de thèse menés au CEBC, le Centre d'études biologiques de Chizé, unité mixte CNRS et Université de La Rochelle. Alors, on l'a décrit en première partie d'émission un peu l'environnement dans lequel s'intégraient vos travaux. Est-ce qu'on peut rentrer un peu plus dans les détails et peut-être décrire à quoi correspond cet environnement de vie et de chasse pour les espèces étudiées? En fait, quelles en sont les spécificités?
2: Oui, alors, donc c'est des animaux qui plongent dans des profondeurs assez élevées pour chasser leur

0: où il fait très froid et dans des profondeurs qui sont assez importantes.
1: Très bien, donc cet univers sauvage et vaste peut nous faire penser à certains documentaires animaliers. Donc ces programmes façonnent notre vision que l'on a des relations entre proie et prédateur. Solène, tu as remarqué que l'on tombe très souvent dans l'opposition manichéenne du vilain prédateur et de la pauvre innocente proie, et cela ne te semble pas anodin.
2: Oui, en effet, pensez par exemple aux voix off et aux autres montages dramaturgiques des documentaires animaliers qu'on voit régulièrement. Souvent, elles orientent notre jugement et elles hiérarchisent les légitimités de chaque espèce à assouvir ses besoins vitaux. Et je m'inclus largement dans ce constat, hein, croyez-le bien. Je voudrais vous parler d'une expérience que j'ai vécue très récemment lors du visionnage d'un documentaire avec des amis. Il était clair que lors de ce visionnage, la maman guépard qu'on voyait à l'écran était moins légitime aux yeux du public que sa congénère zèbre à assouvir son rôle de nourricière auprès de ses petits. En effet, le besoin de Madame Guépard induisait dans ce cas-là la prédation d'un zébron compte tenu du régime alimentaire de l'espèce, et le zébron représente de plus une opportunité plus avantageuse pour le guépard puisqu'il est plus maladroit, plus lent que les adultes. Cette prédation était par ailleurs lourdement scénarisée à coups de ralentis, de musique haletante et d'autres gros plans sur le regard de la mère zèbre paniquée. Tout cela pour rendre la séquence plus épique et tragique encore pour nous, spectateurs. Là-dessus, nous avons discuté avec mes amis dans un premier temps de la hiérarchie que nous mettons entre les espèces et qui a déjà été en partie expliquée par la ressemblance. C'est ce qu'expose notamment une étude publiée dans la revue Nature en 2019, menée par un groupe de chercheurs de l'Institut de Systématique, Évolution, Biodiversité et de l'ISEM. Donc c'est des structures qui sont en lien avec le CNRS et le Muséum National d'Histoire Naturelle. Et il existe plein d'autres ressources qui expliquent ce phénomène pour les plus curieux d'entre vous.
1: Ok, donc si je comprends bien, nous éprouvons davantage d'empathie pour ce qui nous ressemble.
2: Tout à fait. C'est pour ça que c'est plus aisé pour nous d'avoir de l'empathie pour un mammifère ou pour des groupes taxonomiques dont on partage les codes sociaux, par exemple les oiseaux, qui ont également des comportements qui ressemblent aux nôtres. Et en effet, lors du visionnage, ça s'est traduit à plusieurs reprises. Dans un premier temps, vis-à-vis des prédateurs, j'ai une amie dont la réaction a été sans équivoque à propos du crocodile. Il suscitait vraiment peu d'empathie, beaucoup moins que celle suscitée par le guépard dans son rôle de prédateur, et le facteur, c'est le délit de non-ressemblance du cruel reptile aux mœurs aquatiques. Et une seconde fois, vis-à-vis des proies, avec une réaction qui était un petit peu plus partagée cette fois-ci. Au départ, il y avait une empathie collectivement moins prononcée pour le petit gnou que pour le zébron, et celle-ci a été nuancée par une seconde amie qui est également une jeune maman. Pour elle, toutes les prédations de bébés étaient à proscrire. Pourquoi diable les prédateurs ne jettent-ils pas leur dévolu sur les vieilles carnes en fin de vie et en queue de peloton? Cette fois, le facteur, vous l'aurez compris, c'est la reconnaissance, l'identification et l'empathie pour un schéma de vie qu'elles partagent. Mais si on revient à la réaction première, à savoir zébron supérieur à jeune gnou dans notre système de valeurs, cette fois-ci, peut-être que c'est encore un autre mécanisme qui s'active, le spécisme. Ce mot est utilisé comme un concept. À partir des années 70, il a été popularisé par Peter Singer en 75 dans son ouvrage La libération animale. Aujourd'hui, il est largement utilisé, on l'entend un peu à toutes les sauces, mais dans le sens où on l'entend sur cette émission, il permet notamment de désigner une inégale considération d'intérêt des espèces, qui revient souvent à privilégier celles et ceux qui nous ressemblent. Le gnou ressemble à une vache, tandis que le zèbre ressemble à notre cheval. Si l'un est élevé pour notre consommation, et donc considéré depuis des lustres comme une ressource, plus ou autant qu'un animal, l'autre est assimilé à une pratique de loisir, récréative, voire même à une compagnie. On se souvient des émois suscités par le scandale de viande de cheval dans les plats Indus dans les années 2013, mais aussi toutes les thérapies animales que l'on peut voir se développer. Et n'est-ce pas ce rapprochement inconscient qui nous pousse du coup, devant un documentaire, à considérer davantage justifier la prédation d'un gnou, qui est donc une espèce ressource, que celle d'un zèbre qui est une espèce socialement plus considérée.
1: Ok. Alors, mais qu'est-ce qu'on peut faire de tous ces constats? Quelles sont les conséquences finalement de cette vision que nous on projette sur la faune?
2: Eh bien justement, c'est pas anodin, puisque la façon dont nous estimons différemment les espèces, ça impacte directement l'énergie et les moyens déployés pour les préserver. Par moyens, j'entends moyens matériels et financiers. Les conséquences sont d'autant plus importantes dans le contexte actuel de perte massive de biodiversité. Je pense notamment récemment au pub WWF qui avait mis en scène des animaux avec des masques de panda pour nous sensibiliser à ça. Mais une grande partie du mythe de l'innocente proie prédatée par le vil carnassier peut être déconstruite par une prise de conscience de nos biais de jugement. Questionner notre regard peut permettre une meilleure prise en compte et une meilleure protection de l'ensemble des espèces du vivant à leur juste et égale valeur. Cela dans un but de sauvegarde de la chaîne alimentaire tout entière et de la biodiversité. Mais il n'en demeure pas moins que la façon dont ces relations interespèces nous sont présentées façonne énormément nos vies.

0: décision. Si nous voulons enclencher un changement dans notre considération pour la faune, cela passera aussi et surtout par une éducation. Et aujourd'hui, elle est fortement dispensée par les contenus audiovisuels. Donc en conclusion, peut-être qu'il est temps, chers producteurs, vidéastes, créateurs de contenus qui nous écoutez, de revoir les récits dispensés afin de rendre à la faune sauvage sa vérité. Celle d'un équilibre qui n'existerait probablement pas sans les interdépendances alimentaires. Celle d'espèces qui ont toute leur place dans les écosystèmes. Bon, sauf peut-être l'homme parfois. À méditer.
1: Merci beaucoup Solène. Est-ce que Mathilde, vous souhaitez réagir ?
2: Bah, c'est vrai que moi j'ai fait partie des gens qui regardaient beaucoup beaucoup de documentaires animaliers quand j'étais petite. Et c'est vrai que c'est toujours très très très romancé. Hein. C'est toujours dramatique dans les documentaires animaliers. Et j'imagine que c'est pour susciter des réactions chez les gens qui regardent. Et c'est vrai que quand on regarde des scènes de prédateurs qui attaquent des petits animaux, on a toujours de la peine pour le petit animal. Et jamais quand le prédateur n'arrive pas à attraper sa proie. Alors qu'au final, ça se trouve, ces petits vont mourir parce qu'il n'aura pas réussi à chasser. Mais c'est vrai ça que... Je me reconnais un peu dans tout ça, malheureusement. Alors maintenant, j'essaie de faire un peu attention. mais c'est vrai que je pense qu'il y a toujours ce jeu de tout dramatiser dans les documentaires animaliers.
1: Alors justement, votre travail se distingue de d'autres par votre approche. Vous cherchez à créer un lien entre les capacités sensorielles et physiques des individus, et donc pas uniquement à quel point ils ont l'air impressionnants ou méchants, et leur stratégie de chasse. Comment concrètement est-ce qu'on s'y prend déjà pour évaluer les capacités sensorielles ? On a parlé d'animaux qui vont jusqu'à 1000 mètres de profondeur, qui font plusieurs tonnes. Enfin, c'est quand même très éloigné de ce que nous, j'imagine, on peut se projeter.
2: Oui, alors on a choisi de s'intéresser surtout aux capacités sensorielles parce qu'en fait, c'est un peu ça qui va définir comment va se passer l'interaction entre un prédateur et sa proie. En gros, une interaction prédateur-proie, c'est une sorte de séquence avec plusieurs comportements. Donc, qui va commencer par la détection de la proie, puis l'approche, puis la capture, etc. Et donc, le départ de cette interaction, c'est le moment où le prédateur va détecter sa proie. Donc, c'est pour ça qu'on s'intéresse aux capacités sensorielles. Sauf que, effectivement, étudier les capacités sensorielles des animaux, c'est pas si évident que ça, parce qu'ils peuvent pas juste nous dire « Ok, là j'entends pas, là je vois pas ». Et donc, c'est un peu difficile, et donc c'est quelque chose qu'on connaît assez peu, surtout sur des animaux sauvages. Donc, on a plusieurs façons d'étudier les capacités sensorielles des animaux. On peut déjà, en fait, tout simplement faire des dissections sur des animaux qu'on retrouve morts pour étudier, en fait, la structure de leurs organes sensoriels. Par exemple, la structure de l'œil, la structure de leur appareil auditif. Ce qui nous permet un peu de dire, bon, là, vu cette structure, ça veut dire qu'ils peuvent voir ou entendre ou sentir ce genre de stimulus. Mmh. Une autre façon, c'est de travailler sur des animaux en captivité. Là, c'est vraiment le plus facile, entre guillemets, parce qu'on va pouvoir, en fait, par exemple, leur masquer un sens et voir comment est-ce qu'ils réagissent à différents stimuli. Par exemple, en leur mettant un bandeau sur les yeux, voir s'ils arrivent à se repérer dans leur environnement. Mais ça, on ne peut pas le faire sur tous les animaux, et surtout sur les animaux sur lesquels j'ai travaillé, parce qu'on n'en a pas en captivité, ou très peu. Et donc il va falloir trouver... petite astuce pour justement étudier leurs capacités sensorielles. Alors, ce que nous, on a regardé, c'est en fait, on a regardé leurs capacités sensorielles en termes de comportement, en fait. On regarde comment est-ce que les prédateurs vont se comporter à l'approche de leur proie. L'idée, c'est que quand le prédateur détecte sa proie, normalement, il devrait modifier légèrement sa trajectoire pour aller s'orienter vers sa proie. Et donc, l'idée, c'était de se dire, OK, le moment où il va justement changer cette trajectoire, c'est le moment où il a détecté sa proie. Bon, c'était une façon de voir les choses. C'était la seule façon qu'on pouvait utiliser dans notre cas. Et donc, comme on a le mouvement du prédateur de façon super précise, on arrive justement à estimer ce moment où il détecte leur proie. Et donc, on arrive à avoir une meilleure idée des capacités sensorielles de nos prédateurs quand ils sont sous l'eau.
1: D'accord, donc vous arrivez un peu à estimer en termes de seuil,
2: oui,
1: en gros, à quel point est-ce que c'est détecté, ouais. Finalement.
2: Exactement, ouais. On essaye de se dire voilà, à peu près à quelle distance ils arrivent à détecter leur proie. On sait pas vraiment, on ne peut pas vraiment savoir quel sens ils vont utiliser, même si on a une idée assez vague en les regardant, justement, en regardant leur morphologie. Mais voilà, on essaye juste d'avoir une idée à peu près de à quelle distance ils arrivent à détecter ces proies.
1: Très bien, donc j'imagine que finalement, tout à l'heure vous nous parliez justement de ces balises. Donc finalement, votre travail, c'est beaucoup d'exploiter les données récoltées par ces balises.
2: Oui, c'est même 100% de mon travail. Ça va être de traduire ce que les balises ont enregistré en quelque chose qui veut dire quelque chose pour nous. Et donc, en fait, de traduire voilà, les données enregistrées en un comportement de l'animal. Et ensuite, bah, qu'est-ce que ce comportement implique, etc.
1: Ok, j'imagine que c'est pas si simple.
2: Non, c'est même assez difficile. Parce que bah, on ne les voit pas, ces animaux. Donc, en fait, on a des signaux enregistrés par des balises qui sont souvent des chiffres un peu compliqués. C'est pas directement, la balise ne nous dit pas directement bah, là, il tourne à droite, là, il tourne à gauche, là, il est sur le dos, là, il est sur le ventre. Elle nous donne vraiment des chiffres qu'il faut un peu bah, déchiffrer, justement. Et comme on n'a pas la vidéo de l'animal en même temps, mais en fait, il faut un peu déduire des choses, des fois. Donc, c'est pas forcément évident. Et ça représente une quantité de données qui est énorme. On enregistre pendant plusieurs semaines en général. Je vous ai dit tout à l'heure qu'on pouvait monter à 200 informations par seconde. Donc ça fait beaucoup, beaucoup, beaucoup, beaucoup de chiffres. Et donc tout mon travail, c'était d'essayer de résumer ces chiffres et de traduire ça en un comportement de l'animal.
1: Pour en revenir justement à des choses plus concrètes, quels sont les liens que vous avez pu observer entre les sens de ces animaux et leur tactique de chasse?
2: Alors, ce qu'on a vu, c'est que nos trois prédateurs ne vont pas du tout détecter leur proie au même moment. On a les otaries et les manchots qui vont détecter leur proie un peu au dernier moment, dans les 1 à 2 mètres avant la capture. Donc, alors que les éléphants de mer, eux, ils vont détecter leur proie vraiment bien en avance, donc environ 10-15 mètres de la proie. Et donc ça a une conséquence majeure, c'est que les manchots et les otaries vont devoir réagir très vite pour capturer la proie, alors que l'éléphant de mer, lui, il a le temps de gérer son approche parce qu'il a 10-15 mètres devant lui pour ajuster son approche, pour essayer de faire en sorte de pas faire fuir la proie. Et donc, ça implique qu'on va avoir deux types de comportements qui seront très différents entre l'éléphant de mer qui a le temps de s'ajuster et les otaries et les manchots qui, eux, vont devoir réagir au dernier moment.
1: Et ces stratégies, elles sont homogènes d'un individu à l'autre au sein d'une même espèce? Est-ce qu'on peut observer des variations?
2: On a globalement, niveau distance de détection, on est à peu près pareil chez tous les individus, en sachant qu'on fait des estimations qui sont quand même assez vagues. Hein. On ne va pas vraiment dans le détail parce qu'on n'est pas capable d'être vraiment sûr de ce qu'on enregistre. Et ensuite, on a des petites différences quand même entre individus, notamment au niveau de l'approche de la proie. On a des individus qui vont se comporter un peu différemment. Alors, on ne sait pas trop d'où ces différences viennent et ce qu'elles impliquent aussi. Mais globalement, on a des types de comportements qui sont assez homogènes au sein de l'espèce. Et ensuite, on va avoir des petites variations entre individus. Par exemple, on avait une femelle éléphant de mer qui systématiquement faisait une espèce de looping autour de ses proies. C'était la seule à faire ça. On n'a aucune idée de pourquoi elle le fait et comment ça se fait comment elle a appris à faire ça. En fait, on ne sait pas. C'était la seule à le faire. Il se trouve que c'est celle qui a gagné le plus de poids pendant son trajet alimentaire, donc probablement qui était la meilleure chasseuse. Mais voilà, voilà. Ensuite, on sait pas. Voilà, on peut pas savoir non plus qu'est-ce qui se passe vraiment, quoi.
1: Bravo à elle. Et du coup, justement, vous parliez d'apprendre. Est-ce que c'est peut-être un peu trop spéculatif, mais est-ce qu'il y a des transmissions entre individus? Est-ce qu'on sait un peu comment ils sont acquis, ces comportements?
2: Alors, on ne sait pas vraiment. Ce qu'on sait, c'est qu'il y a assez peu de, il y a même pas du tout en fait de transmission entre individus. En tout cas, au moins chez les éléphants de mer et chez les otaries, c'est des animaux qui vont être sevrés assez rapidement, donc ils vont quitter leurs parents assez rapidement. Et en fait, il y a aucun moment où le petit va chasser avec sa mère, par exemple. Le petit va rester sur la terre jusqu'à son sevrage. Il ne va pas du tout aller en mer au début. Et c'est une fois que sa mère le laisse, en fait, qu'il va aller explorer la mer et essayer d'aller chasser par lui-même. Donc, il n'y a pas de transmission directe entre la mère et le petit. Et donc, on ne sait pas vraiment comment est-ce qu'ils apprennent. On pense que c'est de l'essai-erreur. En fait, ils y vont, ils essayent, ils voient ce qui marche, ce qui ne marche pas, et ils s'ajustent. Donc, c'est probablement plutôt un rôle de l'expérience plutôt que vraiment une transmission d'un individu à l'autre, quoi.
0: Et du coup, est-ce que ce serait possible d'imaginer que l'individu dont tu parles, qui fait des loopings systématiquement autour de ses proies, elle les fait un jour par hasard, par mauvaise trajectoire, et qu'elle ait remarqué que ses proies, je ne sais pas, sont un peu confuses s'il y a un mouvement d'eau autour d'elle, et qu'elle le fait systématiquement parce qu'elle s'est rendue compte qu'elle arrivait plus facilement à attraper ensuite la proie ?
2: C'est possible, ouais. Comme, voilà, on peut pas, en fait, on peut pas suivre les individus sur plusieurs années, donc on ne peut pas en fait, savoir comment est-ce que ce comportement il se répète vraiment sur le long terme, comment est-ce qu'il est apparu. Pour l'instant, on n'arrive pas à le faire. Donc, on peut que imaginer, mais c'est probable qu'elle ait essayé ça à un moment, pourquoi je ne sais pas, et elle a vu que ça marchait, et donc c'est un comportement qu'elle a répété par la suite, quoi.
1: On a du coup beaucoup fait le lien avec les capacités sensorimotrices des animaux. Mais vous nous avez dit aussi que ces balises pouvaient mesurer la température, la quantité d'air, et donc finalement tout un tas de paramètres environnementaux. Est-ce qu'il y a aussi donc des paramètres qui vont jouer sur les tactiques de chasse ?
2: Ouais, alors ce qu'on a regardé dans un deuxième temps, effectivement, c'était le lien entre le comportement du prédateur et l'environnement. On a surtout regardé au niveau de la température, parce que c'est un paramètre qu'on a assez facilement, soit avec les balises, soit avec des modèles météo, en fait. Et donc, on a regardé justement comment est-ce que la température va influencer le comportement du prédateur. Alors, ce qu'on a vu, c'est que quand l'eau est plus chaude, les prédateurs vont changer un peu de zone de chasse. Ils vont avoir tendance à chasser plus profondément. En fait, ils vont tout simplement suivre leur proie qui préfère les eaux froides. Et donc, ils vont se réfugier dans des eaux plus froides. Et donc, les prédateurs doivent les suivre. Et ça pose des soucis parce que c'est des animaux qui chassent en apnée, ils ne sont pas limités au niveau du temps de plongée. Et donc, chasser plus profondément, ça implique rester en apnée plus longtemps, dépenser plus d'énergie. Et donc, on a certains individus probablement qui n'arriveront pas à suivre ces proies si les températures continuent à augmenter. Ce qu'on a vu aussi, c'est que quand l'eau est plus chaude, les proies vont avoir tendance à être un peu plus actives. Et donc potentiellement plus difficiles à chasser. Elles auront tendance à réagir plus tôt quand un prédateur s'approche. Et donc, pour certains prédateurs, comme par exemple l'éléphant de mer, qui est quand même un gros animal assez lent, ça peut être assez difficile de chasser des proies qui sont plus actives. Ce qu'on a essayé de comprendre, c'est justement comment est-ce que les conditions environnementales vont impacter nos prédateurs en fonction de leur capacité à eux.
1: Je propose qu'on se retrouve après une pause musicale, le temps de faire chuter un peu la pression.

0: Et c'était Sea of Sound de Beatfarmer et nous sommes de retour en plateau avec Mathilde Chevalet, écologue et vulgarisatrice scientifique. Alors, on l'a vu, il y a cette idée reçue que la chasse, c'est un comportement un peu instinctif, comme dans la savane, où le lion va aller sur sa proie. Et vous avez cherché à l'expliquer à travers les capacités sensorimotrices des individus qui la pratiquent. Mais il ne faut pas oublier que c'est aussi une activité qui est gourmande en énergie. Et donc, vous évoquez dans votre thèse plusieurs travaux qui cherchent à modéliser la chasse sous un point de vue énergétique. Est-ce que vous pourriez nous en dire un peu plus ?
1: Oui, alors c'est ça. Nous, on a regardé les interactions d'un point de vue vraiment purement comportemental, comment est-ce qu'ils interagissent. Et effectivement, pour aller un peu plus loin, l'idée, c'est de traduire tout ça d'un point de vue énergie. En gros, tous les comportements, ils peuvent se traduire en un gain énergétique et une perte d'énergie. Et quand on mange, quand on chasse, on va d'abord dépenser de l'énergie, hein, déjà à trouver la nourriture, à mastiquer, la digérer, la capturer, etc. Et on va aussi en gagner parce qu'on aura ingéré de l'énergie. En général, ce qu'on dit, c'est que les comportements animaux vont être sélectionnés pour atteindre une espèce d'équilibre qu'on appelle la balance énergétique. En gros, l'objectif, ça va être de dépenser autant d'énergie qu'on en ingère, ou au mieux, dépenser moins d'énergie qu'on en ingère, mais jamais plus. Si on dépense trop d'énergie, on va déséquilibrer cette balance et tout ça, ça va se répercuter sur la vie de l'animal hein, qui va du coup avoir moins d'énergie allouée par exemple à sa croissance, à sa reproduction, à sa survie, etc. Et donc c'est pour ça que c'est intéressant de traduire justement ces comportements en termes d'énergie, c'est pour comprendre pourquoi tel ou tel comportement existe. Et donc ça, on peut le faire assez facilement avec les données enregistrées par les balises. En gros, avec les balises, on peut estimer, par exemple, les coûts énergétiques liés à la recherche, la poursuite, la capture des proies. Par exemple, en regardant à quelle vitesse les prédateurs vont nager, à quelle fréquence ils vont battre des nageoires, à quelle profondeur ils vont aller pour les chercher. Et on peut aussi estimer les gains qui sont liés à l'ingestion des proies, donc qui vont dépendre, par exemple, de l'espèce de proie ciblée, de sa taille, etc. Donc tout ça, ça demande de faire un peu de calcul, un peu de modélisation. Donc en gros, on va partir de ce qu'on sait et ensuite on va faire des modèles mathématiques pour justement estimer ces gains d'énergie et ces pertes à partir de ce qu'on connaît du fonctionnement de l'organisme. Et donc ça, c'est pas mal intéressant parce que ça nous permet ensuite de voir comment l'évolution des comportements liés aux changements environnementaux et aux changements d'origine humaine vont se répercuter sur la survie de l'animal. Par exemple, est-ce que j'ai évoqué tout à l'heure qu'on a certains prédateurs qui vont devoir aller chasser plus profondément, est-ce que ça va se traduire par une augmentation significative de la quantité d'énergie dépensée? Et est-ce que ça entraîne ensuite des soucis au niveau fonctionnement global de l'organisme. Donc tout ça, ça va permettre d'aller un peu plus loin pour essayer de comprendre comment tout ça fonctionne et pouvoir mieux anticiper ce qui va se passer avec les changements en cours.
0: De rendement, il en est question aussi dans le livre « Justice pour l'étoile de mer » coécrit par Marine Calmet, juriste, et François Sarano. Les deux portent leur combat pour la préservation de la nature à travers plusieurs collectifs militants. Je vous propose un court extrait qui est tiré du journal de bord de François Sarano alors qu'il est en observation sur le Saint-Blaise, qui est un chalutier en pêche dans les eaux du golfe de Gascogne. Dans son récit, le filet à mailles de 8 cm et long de 32 mètres vient tout juste d'être hissé à bord.
2: Alors, le filet dégueule la poiscaille sur le pont. Leurs yeux cherchent avidement les poissons nobles dans l'amoncellement de chair, de vases et de roches. De mon côté, je guette les merlus, sujet de ma thèse de doctorat, avant qu'ils ne soient éviscérés et glacés en fond de cale. À peine la sélection terminée, deux marins, armés de pelles, nettoient le pont. Faire place nette avant l'arrivée de la prochaine levée. Délicatement baptisé Roger, l'amoncellement noirâtre zébré de brillance, agité de pattes, de nageoires, d'yeux globuleux à jamais éteints, de carapaces écrasées, de corps déchiquetés qui tressaillent et poussés à la mer par les dalots. Déjà, le chalut suivant est annoncé et je reprends mes notes. 10 merlus femelles, dont 7 en post-ponte. Note que je peux consulter aujourd'hui, en 2024, 40 ans plus tard. Mais quid des autres vivants? Les oursins, les poulpes, les éponges, les coquillages, les crabes, les toiles de mer. Rien dans mes notes. Rien dans les statistiques de la pêche. Rien. rien, rien. Leur histoire ne sera jamais racontée. Leur sort ne sera jamais discuté. Leur existence et leur mort ne seront jamais prises en considération.
0: Merci Julie pour la lecture de cet extrait. Alors, comme évoqué en introduction, l'océan Austral est un milieu sensible qui n'est pas épargné par les dégâts liés aux activités humaines. On y a déjà un peu évoqué cette question en première partie d'émission. Alors, en quoi est-ce que votre travail peut aider à préserver cet écosystème fragile, Mathilde Chevalet ?
1: Alors, tout à l'heure, j'ai évoqué le lien entre les conditions environnementales et les comportements de chasse des prédateurs. Donc, on a vu que voilà, si les températures continuent à augmenter, on aura probablement des prédateurs qui vont dépenser plus d'énergie, qui vont avoir de plus en plus de mal à capturer leur proie. Mais il n'y a pas que les changements climatiques, il y a aussi tous les changements d'origine humaine, et notamment la pêche, qui est de plus en plus intensive, et notamment au niveau de l'océan Austral, hein, qui était jusque-là pas mal préservé. Et donc, s'il y a de la pêche, forcément, il y aura moins de proies, hein, pour les prédateurs. Et donc ça, ça peut poser des soucis aussi pour eux, notamment au niveau de la recherche des proies. Ce qu'on a vu, ce qu'on a mis en évidence pendant ma thèse, c'est que cet impact d'une diminution de la quantité de proies, elle va dépendre des caractéristiques du prédateur. Tout à l'heure, je parlais des capacités sensorielles. Je disais que les éléphants de mer vont détecter leurs proies bien en avance, alors que les manchots et les otaries, ils vont détecter leurs proies un peu au dernier moment. En gros, un prédateur qui va détecter ses proies à de longues distances va se débrouiller mieux dans un environnement où les proies seront plus dispersées qu'un prédateur qui détecte ses proies au dernier moment. En gros, détecter des proies à de longues distances, ça fait qu'on augmente la chance de tomber sur une proie au hasard. Donc les éléphants de mer probablement seront moins impactés par une diminution de la quantité de proies que des prédateurs comme les otaries ou les manchots. Ce genre d'étude, ça va justement permettre d'essayer d'anticiper un peu ce qui va se passer et dire, bah voilà, si y a telle ou telle pression de pêche, ça va impliquer telle ou telle chose sur nos prédateurs. Et ensuite, bon, bah, sur tout le reste de l'écosystème. Et donc, nous, notre travail, ça va être ensuite de guider un peu les politiques de conservation, de dire, bah, voilà, nous, ce qu'on observe, c'est voilà, il va se passer ça, donc il faudrait faire attention à telle ou telle chose. Et notamment, nous, ce qu'on ne peut que conseiller, c'est de faire attention à la pression de pêche dans cet océan qui était jusque-là assez préservé, tout ça.
0: Merci pour ce message d'alerte. Je pense que les personnes qui vont écouter cette émission vont aussi se poser la question et peut-être de l'effet de vos propres recherches sur ces écosystèmes. Est-ce que vous êtes en mesure aujourd'hui de pouvoir un peu évaluer le dérangement ? J'imagine que ces balises, elles sont peut-être un peu encombrantes et invasives pour les espèces que vous avez étudiées. Comment ça se passe pour estimer ça ?
1: Alors, ce qu'on fait, c'est qu'on ne va pas, mettre n'importe quelle balise sur n'importe quel animal. On passe beaucoup de temps à définir des protocoles qui se veulent le moins invasif possible pour essayer de limiter au maximum le dérangement. C'est vrai que nous, notre objectif, c'est de les protéger. Donc, le but, c'est de ne pas les déranger. Et donc, on travaille beaucoup avec des comités d'éthique qui vont nous permettre justement d'ajuster nos protocoles. Par exemple, on a des recommandations en termes de poids et de forme de la balise pour qu'elle essaie d'impacter le moins possible l'animal. Ça va créer une force qui va un peu traîner l'animal quand il est sous l'eau, si la balise est trop grosse, par exemple. Donc nous, on travaille, quand on développe des balises, on essaie de faire en sorte qu'elles soient le plus hydrodynamiques possible, qu'elles soient la plus légère possible et que, voilà, proportionnellement à la taille de l'animal, ce soit le plus faible possible pour minimiser l'impact. Ensuite, quand on commence à déployer des balises qu'on n'avait jamais déployées sur des animaux, on va d'abord regarder est-ce que ces balises vont impacter leur comportement. Donc on va pouvoir comparer différentes tailles de balises, par exemple, voir si on a des modifications de trajet, par exemple, est-ce qu'ils vont passer plus de temps en mer, est-ce qu'ils vont devoir compenser justement ce petit dérangement. Ce qu'on remarque, c'est que quand on suit les recommandations des comités éthiques, globalement, on n'a pas d'impact sur la survie de l'animal à court et à moyen terme. On peut se dire que c'est un dérangement qui est minime, même s'il existe. On va forcément aller leur mettre quelque chose sur la tête, donc c'est quand même un dérangement qui existe. Ce petit dérangement nous permet quand même d'aller ensuite beaucoup mieux comprendre comment ces espèces fonctionnent et donc mettre en place des politiques de conservation qui soient le plus efficaces possible. Donc c'est un genre de compromis à faire entre voilà, déranger le moins possible, mais en même temps avoir assez d'informations pour pouvoir les aider par la suite.
0: Les effets des activités humaines sur la vie marine et toutes les questions que cela soulève, il en est aussi question dans les travaux de Anita Conti. Alors Victor, tu nous proposes une escapade artistique dans le monde de la photographie. Et pour cela, tu as choisi cette figure, assez peu connue du grand public, alors qu'elle a pourtant façonné toute une discipline dont elle est une des pionnières.
3: En effet, Jérémy. Alors avant de commencer, je voulais faire un petit tour de table pour savoir si parmi les personnes présentes ici, vous avez déjà entendu parler ou non de celle qu'on surnomme la Dame de la Mer.
4: Alors, du tout.
5: Pour ma part, pas du tout non plus.
4: Ça pourrait être une nageuse de haut niveau.
0: Une sirène peut-être ? Non, je dirais que je ne connais pas non plus.
3: Ben moi non plus, je ne connaissais pas du tout avant de faire cette chronique et c'est bien dommage. Alors Anita Conti, qui est-ce ? Eh bien, c'est une figure aux multiples facettes. Photographe, relieuse d'art, écrivaine, journaliste, exploratrice. Elle est surtout connue pour être la pionnière de l'océanographie. Mais c'est aussi son engagement écologique qui a marqué sa vie. Elle est aussi l'une des premières à lancer l'alarme sur les dangers de la surpêche et la destruction des océans qui en résultent. Si on se penche sur sa biographie, Anita Conti, née en 1899, a toujours été attirée par la mer. Journaliste, elle est engagée en 1934 par l'Office scientifique et technique des pêches maritimes. Elle écrit plusieurs articles sur le quotidien des marins, la vie de ses travailleurs de la mer. En 1939, elle embarque sur le chalutier le Viking, où elle passe 3 mois à partager le quotidien des morutiers dans les mers arctiques. Elle y réalise un minutieux travail d'échantillonnage de la biodiversité marine, mais aussi humaine. Au fil de ses voyages, elle devient une véritable ethnologue de cette population que sont les pêcheurs sur les chalutiers. En 1953, elle leur rend hommage avec son livre « Les racleurs d'océan » qui témoigne de la difficulté de cette pratique, tout autant que de la beauté que l'on peut y trouver. Au sein de ses campagnes, elle réalise un travail d'infiltration. Femme parmi cette profession presque exclusivement masculine, elle doit se faire discrète pour s'intégrer à leur vie quotidienne. Et une anecdote que j'aime beaucoup à son sujet, à ceux qui lui disaient qu'elle était un garçon manqué, elle répondait qu'elle était une femme réussie. Mais Anita Conti ne se contente pas d'observer passivement, elle alerte face à des pratiques qu'elle juge nocives pour les écosystèmes. Dès les années 40, elle tire des conclusions alarmantes sur les dangers de la pêche à outrance et l'épuisement des écosystèmes marins. Dans son livre « L'océan, les bêtes et les hommes », elle trace le bilan de ses recherches sur les conséquences de la surexploitation des océans par l'activité de la pêche. Elle s'indigne aussi du gaspillage qui est fait sur les chalutiers où une grande partie des poissons pêchés, jugés indésirables, sont rejetés morts en mer alors que tant de personnes souffrent de la faim. Toujours en avance sur son temps, elle est aussi l'une des premières à militer pour l'aquaculture. Le but est d'élever des poissons dans des cages immergées, dans leur milieu naturel, pour nourrir les humains tout en soulageant les écosystèmes.
0: Et pour finir cette chronique, je crois que tu voulais revenir à l'une des passions d'Anita Conti, la photographie, c'est bien ça ?
3: Exactement. Alors les photographies d'Anita Conti, c'est un véritable témoignage de tranches de vie passées, des hommes et des femmes partageant la soupe dans une cale exiguë, des marins accoudés au bastingage dans l'attente de la prochaine pêche, des regards anxieux qui scrutent l'immensité devant eux. Il y a vraiment quelque chose de fort qui se dégage, on a presque l'impression de sentir l'iode en se plongeant dans ces instantanés en noir et blanc. En 2003, le Fonds d'archives de l'Orient a numérisé et mis en ligne plus de 40 000 photographies d'Anita Conti, réalisées au cours de décennies de voyage. Parmi cette collection fantastique, j'ai choisi une photographie qui m'a particulièrement touché et que j'aimerais partager avec vous. Donc, malheureusement, j'ai que des mots à ma disposition, donc je vais essayer de vous décrire le plus fidèlement possible. Imaginez au centre de la photographie un jeune garçon qui se tient debout sur le pont. Pantalon épais, grosses bottes et béret, il doit à peine avoir 16 ans, et pourtant il est là, sur la mer qui s'étend à perte de vue à l'arrière-plan. L'élément qui attire tout de suite l'œil, c'est cet énorme poisson qu'il tient entre ses bras. L'animal, peut-être une morue, est aussi grand que le garçon qui la tient, immense face à ce petit corps fragile. Et pourtant, c'est bien un sourire qui s'étend timidement sur ses lèvres. Première prise, la joie d'effectuer un premier voyage en mer, ou bien le sourire du connaisseur malgré son jeune âge, impossible à savoir. Toujours est-il que le contraste saisissant entre la taille du poisson et celle du marin donne un véritable cachet à cette photographie. Pour finir sur une écaille moins positive, évoquons la myriade de poissons plus petits qui jonchent le pont du bateau. Trop petits pour valoir le coup d'être découpés, salés et stockés, ils seront probablement rejetés à l'eau, morts. Ce gâchis révoltant, dans la pratique de la pêche en chalutier, Anita Conti ne cessera de le dénoncer dans l'œuvre de sa vie, par ses textes mais aussi ses photographies.
0: Merci beaucoup, Victor, pour cette chronique. Peut-être que vous voulez réagir, Mathilde, en nous parlant de la place des femmes dans l'océanographie.
1: Alors, c'est vrai que les femmes ont été pendant longtemps un peu exclues de ce domaine qui était très masculin. C'est moins le cas aujourd'hui. Il y a de plus en plus de femmes qui font de la biologie marine ou de l'océanographie. Un exemple que je peux donner, c'est quand on part sur les bases scientifiques dans les îles subantarctiques. Jusqu'à assez récemment, les femmes étaient interdites là-bas. Donc, il n'y avait vraiment aucune femme qui travaillait sur ces questions. Et maintenant, elles sont autorisées, heureusement. Donc, ça évolue un petit peu. Mais c'est vrai que c'était un domaine qui était quand même assez masculin pendant très longtemps. Oui.
0: Interdite. Bon, bah, heureusement que la science progresse. Alors nous avons la chance aussi d'avoir en plateau une femme aux multiples talents, vous-même, Mathilde Chevalet, puisque vous êtes aussi photographe naturaliste et que vous avez comme activité de mener des actions de vulgarisation auprès de tout public. Où est-ce qu'on peut continuer à suivre votre travail au-delà de cette émission ?
1: Alors, on peut me suivre sur ma page Instagram, avec juste mon nom, et ma page LinkedIn aussi, pour mes actions de médiation. Oui.
0: Le rendez-vous est pris. J'ai une dernière question à vous poser. On a beaucoup parlé de prédateurs durant l'émission. Je voulais vous demander, qu'est-ce qu'il faudrait cultiver de la proie en nous ?
1: L'homme, au départ, c'est quand même un prédateur, hein, même s'il y a pas mal de sociétés humaines qui ont une alimentation plutôt omnivore, voire végétarienne. L'homme a quand même, globalement, historiquement, toujours chassé. Il s'est nourri pas mal surtout de gros animaux, grâce notamment au développement d'outils, au développement de la technologie, qui a fait qu'on peut chasser à peu près tout ce qu'on veut, malheureusement, ce qui nous a un peu placés d'office au sommet de la chaîne alimentaire en tant que super prédateur. Malheureusement, ça fait qu'on a un peu l'idée d'être invincible. Mais bon, il ne faudrait pas se fier trop à ce sentiment d'invincibilité. On reste des animaux quand même assez vulnérables. Donc pour moi, la proie en nous, c'est justement cette part de vulnérabilité. Je pense que c'est important de la cultiver pour dire que, en fait, on n'est pas invincible, on n'est pas les rois de la planète. Il faut commencer à se remettre un peu peut-être en question et se dire que sinon on disparaît, la planète continuera à se porter très bien. Donc c'est plutôt nous qu'il faudrait essayer de sauver. Et donc pour ça, peut-être arrêter de se prendre pour les rois de la planète.
0: Soyons vulnérables, merci beaucoup pour ce dernier message. Merci donc à vous Mathilde Chevalet pour cet échange nourrissant et rafraîchissant. Ne tardez pas à aller découvrir son travail sur son site ou sur les réseaux. Merci bien sûr aussi à Victor et Solène pour vos précieuses chroniques. Merci enfin à Floriane Brémond pour son énergie quant à l'organisation de cette émission et ses indispensables contributions pour sa préparation. Une émission réalisée par Cécile Berga, préparée par Floriane Brémond et Jérémy Frexas, que vous pouvez écouter sur vos applications de podcast. Retrouvez-nous sur labodesavoir.fr ou les réseaux sociaux. À dans 2 semaines pour une nouvelle émission.

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0: 太多的。
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2: La mode est aux jupes courtes et blazers bien repassés. L'été sera donc 60s. Cette semaine, 1965, on progresse doucement mais sûrement dans la décennie, comme dans la musique. Novembre, en tête des charts, on avait Rolling Stone avec Get Off My Cloud. Et en décembre, histoire de bien se tourner vers l'année suivante, The Birds nous chantait Turn, Turn, Turn.

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3: Bon, la plupart des gens vont dire qu'ils adorent voyager. Mais ce que j'aime, c'est vraiment le sac à dos, partir avec très peu d'argent. Tu vois, c'est le côté aventureux, en fait. C'est grâce au voyage que tu peux atteindre un niveau de liberté maximum. Quand tu voyages longtemps, je parle pas quand tu fais le touriste et que tu vas, que t'as ton hôtel réservé, tes machins, et que tu t'organises un peu ton truc comme ça. Je parle de vraiment partir à l'aventure, de te débrouiller avec ce que t'as. T'as pas les problèmes quotidiens, en fait. Et tes problèmes sont beaucoup plus primaires. Qu'est-ce que tu vas manger, où est-ce que tu vas dormir? Si t'as des soucis, c'est parce que à cause des choses qui peuvent se passer dans le futur, parce que t'as des factures à payer, parce que, et sinon il y a des choses du passé, parce que je sais pas, il y a quelqu'un qui est mort dans ta famille, donc tu vas être triste à cause de ça, mais ça c'est du passé, tu vois. Et si on reste dans le présent, et c'est ce qui se passe en voyageant, c'est que t'es toujours dans le présent, donc t'es toujours à un état, c'est pas du bonheur ou du malheur, c'est vraiment au-delà de soi, au-delà de ça, c'est vraiment être libre, en fait. Mais je pense pas que ce soit une question de courage ou de lâcheté, c'est vraiment une envie, quoi. On se rend pas compte, si tu veux, du fait que les décisions, on croit qu'on les prend, mais on les prend pas vraiment. Non, je sais pas, t'as des gens qui ont pas d'argent ou quoi, forcément, ils râlent, mais ils se rendent pas compte que c'est quelque chose dans lequel ils sont rentrés depuis longtemps, et ils ont pas le temps de réfléchir. Et ce que donne aussi le voyage, beaucoup, c'est le temps de réfléchir. Je trouve que tu grandis beaucoup plus en un mois de voyage qu'en 2 ou 3 ans à l'école. J'ai découvert que j'étais capable de faire des choses que je n'avais jamais faites. Et si tu fais pas ce pas, si tu fais pas la... Si t'as pas la volonté de te découvrir toi-même, finalement, les seules choses que tu connaîtras de toi, c'est ce que la société veut que tu saches de toi. Tu vois ce que je veux dire? Je sais pas où est-ce que tu peux aller. En termes de volonté, en termes de tout.

0: besoin de proposer, non seulement de se sentir libre, mais aussi un besoin de proposer autre chose.
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0: Mais à papier avec Kiki.
1: Bonjour les auditeurs.
0: Comment ça va Kiki?
1: Ouais, plutôt pas mal.
0: Ah bah j'ai l'impression là, très bon jingle. Hein.
1: Ouais.
0: Je sais pas ce qu'on en pensait les auditeurs, mais moi en tout cas je te félicite. Hein. J'espère que les auditeurs vont réagir sur notre site internet en direct. Oui,
1: ah oui,
0: j'en vois plein. Là. J'en vois plein qui font des commentaires. Continuez ce jingle. Voire même faites un jingle après chaque morceau. Ah, ça ferait un peu beaucoup quand
1: ouais,
0: même.
1: Ouais, ouais, ouais. C'est.
0: En tout cas, ouais.
1: Ce sera peut-être un peu fatigant. Hein. Je sais qu'il y en a qui sont fans de jingle. Vous pouvez écouter le début de toutes nos émissions qui sont en écoute.
0: Et exactement.
1: Vous faire une petite compile vous-même hein, avec Audacity, vous faites ça.
0: Et puis envoyez-nous vos jingles, hein, toujours. Vous hésitez surtout pas. Hein, si vous avez.
1: Par contre, c'est payant. Si vous nous envoyez quelque chose, faut aussi nous rémunérer pour qu'on l'écoute. Parce que bon, le temps,
0: c'est normal.
1: C'est
0: hein.
1: De l'argent.
0: Le temps, c'est de l'argent. L'argent.
1: C'est du temps.
0: Ça demande du temps aussi de gérer l'argent.
1: Ouais.
0: Donc l'un dans l'autre, on va pas s'en sortir. Hein.
1: Oui.
0: Il nous faudra plus de stagiaires. D'ailleurs, n'hésitez
1: oui.
0: pas à envoyer
1: vos
0: enfants.
1: Troisième, on les prend. Alors par contre, nous, c'est pas une semaine, hein, parce que normalement, c'est même quelques jours. Nous, c'est plutôt au mois. Donc ils vont louper quelques cours, mais ce qu'ils vont apprendre. Ça, par rapport au collège, ça sera quand même plus utile.
0: De toute façon, au collège, qu'est-ce qu'ils apprennent ? À éviter de se prendre des croquettes sur la tête en attendant...
1: des mornifles.
0: Avant la cantine.
1: La cantine.
0: Éviter les coins où ils risquent de se faire un peu tabasser. Ça, toi, dans les couloirs, etc.
1: Ou tirer le slip par derrière, là.
0: Et... ah, c'est vrai. Ou se
1: faire mal au sport.
0: On prend ton sac, on le renverse par terre.
1: Voilà.
0: Ah, ça, c'est malin.
1: Ou on te vole tes stylos plumes.
0: On te crache un glavio du haut du CDI. Le
1: oui.
0: mec, il a été au CDI spécialement pour cracher sur les autres qui sont en dessous.
1: Le CDI dans mon collège était au rez-de-chaussée.
0: Ah bah toi, c'était une bonne idée.
1: Mais au moins, tu pouvais être sûr que c'était plutôt les intellos qui allaient au CDI, donc qui se réfugiaient un peu au CDI.
0: C'est là où ils sont protégés.
1: Par la dame du CDI.
0: Exactement. Et si, elle est sympa, parce que des fois, elle peut être cruelle.
1: Lui, il y en avait une, elle avait l'oreille pointue, on l'appelait Spock. Et elle était un peu folle, je pense qu'elle avait été placée là un peu pour la... Aussi comme une sorte de refuge.
0: Exactement. Il y avait un refuge aussi pour tout le monde. Tout le monde se réfugie dans le CDI.
1: À Spock,
0: tu sais,
1: c'est énorme.
0: C'est un peu comme les moutons. Les moutons, ils sont protégés quand ils sont en troupeau, toi.
1: Ouais,
0: et là, l'animal cruel qui va attaquer. Bon, bah là, il y a le petit troupeau des intellos qui, eux, ont peur des autres moutons.
1: Mais toi, t'étais dans un collège privé, ça devait pas être comme ça quand même, si t'avais quelques
0: c'était
1: caves.
0: Comme ça. Ah oui, c'était. Le collège a été. C'était quand même un moment. C'était quand même un moment
1: c'est
0: difficile.
1: La violence,
0: hein.
1: C'est la violence.
0: C'est
1: la violence.
0: C'est
1: le
0: la violence.
1: Sexe,
0: Là, non.
1: Non, bah enfin, en tout cas, le désir de sexe, je sais pas s'il y a vraiment de sexe.
0: C'est encore autre chose que du sexe, hein, Kiki.
1: C'est
0: l'aventure, on sait pas trop.
1: On sait pas trop où on va, mais on y va.
0: Tout ça reste
1: ouais.
0: quand même
1: Sans
0: assez...
1: Sans parler des cours de physique où on n'utilise que du soufre et des produits dangereux qu'il y en a un qui te jette sur la gueule.
0: Mais c'est surtout qu'il faut voir qu'à l'époque, il n'y avait pas toutes les plateformes éducatives qui existent aujourd'hui en termes de sexe. À l'époque, c'était Camif, La Redoute. Là, on était au maximum...
1: Canal+.
0: Ah bah ceux qui avaient Canal+, et qui avaient un magnétoscope, d'accord. Eux, ils pouvaient peut-être éventuellement... Mais alors là, c'était...
1: C'était les plus chanceux d'entre nous.
0: C'était encore
1: les élus.
0: C'était encore un autre univers. Souvent, ils étaient aussi les plus populaires. Bizarrement.
1: Ouais. Non, c'est vrai que c'était pas terrible le collège. Je suis tout à fait d'accord. Écoute, Uma Sumac, chanteuse d'Amérique du Sud, je sais pas d'où, soi-disant princesse Inca. Bon, on sait
0: alors,
1: pas.
0: C'est parti, émission spéciale Uma Sumac.
1: Uma Sumac.
0: C'est parti.
1: Chanteuse des années 50-60.
0: Allez, on se retrouve après le morceau.
1: Allez, on écoute.

0: Ouh là là là là là là là là. Magnifique Kiki, hein, vraiment.
1: Oui.
0: Ah, ça nous met dans une...
1: Dans la jungle avec Uma.
0: Ah oui, ça nous met dans une ambiance tout à fait particulière. L'Amérique du Sud, qu'est-ce que ça m'inspire? Est-ce que je pourrais trouver un lien entre l'Amérique du Sud et le Poitou-Charentes?
1: À l'exotisme.
0: D'accord. Les Incas qui viennent régulièrement...
1: ça fait longtemps qu'on les a pas vus,
0: même
1: mais...
0: Même si ça fait plusieurs années hein, qu'on les a pas vus avec leur CD. Comment on pourrait appeler ça? C'est de la musique New Age, un petit peu, toi, à tendance Inca. Bon, ça doit parler quand même à certaines personnes, puisque quand ils revenaient, c'est bien qu'ils avaient des auditeurs. Mm. Mais là, c'est vrai que ça fait très longtemps qu'on n'a pas vu les Incas.
1: C'est une fusion un peu pour moi avec Tintin, quand ils vont dans les pays d'Amérique du Sud, enfin surtout le Temple du Soleil. Je sais pas, quand chaque fois que je voyais ces Incas, je pensais à Tintin, le Temple du Soleil.
0: Ah, c'est pas mal.
1: Et puis aussi, bien sûr, aux Cités d'Or. C'était quand même le truc, étant gamin, qui m'a fait le plus voyager, je pense.
0: Mais plus près de chez nous, c'est vrai qu'il y a Royan avec ses architectes brésiliens, on en a parlé.
1: Mais bon, je pense pas que.
0: Il y a quelques semaines, eh bien, sais-tu que j'ai.
1: Européenne quand même, non?
0: Que j'ai été à Royan.
1: Ah, alors, est-ce que tu as vu cette influence brésilienne?
0: Eh bien, je me suis conditionné et j'ai voyagé. Tu vois ce que je veux dire?
1: T'as chanté un peu de bossa nova?
0: Eh bien, c'est ça. J'ai imaginé un petit peu... j'ai regardé l'architecture avec un nouvel œil. Mmh. Alors, il y a un reportage sur Arte. Vous cherchez Royan, Brésil, Arte. Vous pourrez regarder le documentaire d'une heure.
1: Cool.
0: C'est très, très cool. Et en fait, on voit que si on fait le focus dans son cerveau sur ce qu'on a envie de voir, eh bien, on voit tout à fait le Brésil... quand on est à 2 heures de route de Poitiers.
1: Mais ce qu'il faudrait dire, c'est que si on enregistre un album de Bossa Nova, ce qui va sans doute arriver, eh bien on ira l'enregistrer à Royan.
0: Et le clip sera fait à Royan.
1: Bien sûr.
0: Et on pourra... Alors, je connais très très mal le Brésil, mais je suppose qu'on court sur la plage. Y a les vagues qui arrivent et tout. Et, peut-être,
1: alors, Royan, il y a ça. Hein.
0: On pourra avoir un ballon, toi, et on sera tout à fait au Brésil. Ah,
1: oui,
0: hein. Oui. Il n'y a pas besoin de demander trop de choses.
1: Oui, oui.
0: Et en tout cas, j'ai pu voyager grâce à Radio Vedette et à ce reportage d'Arte. En allant à Royan, je me suis retrouvé au Brésil mentalement. Alors j'ai l'impression que dans ma petite famille, j'étais un petit peu le seul à être là-dedans. Pour eux, ils étaient vraiment à Royan, eux, par contre. Mais moi, j'étais au Brésil.
1: Est-ce qu'ils avaient vu le documentaire d'Arte?
0: Ils n'avaient pas vu le documentaire d'Arte.
1: C'est ça.
0: Et quand je leur ai parlé de l'architecture brésilienne...
1: Ils s'en foutaient?
0: Bon, à 3, 5 ans, ça les a pas intéressés. Ça les a... ça leur parlait pas trop. Bon, après, le Brésil, c'est vrai qu'on est loin des Incas. Mais...
1: Ah ouais.
0: Mais tout est dans tout, hein.
1: Oui, c'est l'Amérique du Sud, hein. De toute façon, Uma Sumac, je crois que c'était un peu... une vision fantasmée de l'Amérique du Sud, donc on est tout à fait là-dedans.
0: Bah là, on était dans le fantasme à Royan, hein. Je te cache
1: là,
0: pas.
1: C'est un peu ça.
0: Et on est retourné voir la cathédrale de Royan.
1: Ah, j'avoue que je me sens pas. C'est un truc moderne, non?
0: C'est magnifique. Et c'est. Enfant, c'était un peu inquiétant, c'était comme une sorte d'usine.
1: L'usine à religion.
0: Adulte, c'est génial.
1: D'accord.
0: Ah ouais,
1: cool.
0: Je conseille, hein. C'est parti.
1: Donc le Brésil, les cathédrales, on y est.
0: Je sais pas si elle était trop brésilienne par contre, la cathédrale. En béton.

0: Uma Sumac.
1: Ah, tu sais à quoi ça me fait penser, Uma Sumac?
0: Non, pas du tout.
1: À Joe le Taxi.
0: Ah, d'accord.
1: Il me semble, je peux me tromper, mais que dans les paroles d'Étienne Rodagil, il parle d'Uma Sumac dans Joe le Taxi. Je pense que Joe, le chauffeur de taxi, écoute Uma Sumac de temps en temps.
0: D'ailleurs, j'aimerais bien faire une spéciale Vanessa Paradis là. Tu mets tes dits de côté, moi aussi j'en ai quelques zingues.
1: Les enfants sont fans de Joe le Taxi.
0: Mais c'est un tube.
1: C'est un très très bon morceau. Et des fois, je m'imagine, j'aurais ouvert, toi, où je serais vraiment à l'étranger dans un endroit un peu paumé et tout, et j'écouterais Joe le Taxi.
0: Ah oui.
1: Et souvent, je me fais cette petite gymnastique. Je m'imagine à l'extérieur de France et je vois la France de l'extérieur. Et je pense
0: un peu des souvenirs. C'est un peu une sorte de Madeleine.
1: Exactement, exactement. Et je pense que si on regardait un peu plus la France de l'extérieur, on verrait aussi
0: les côtés positifs,
1: les qualités, les aspérités qui font le charme.
0: Mais alors, ce qui est marrant, c'est que Joe le Taxi, ça fait un peu penser à un taxi new-yorkais.
1: Il y a un voyage dans le voyage.
0: C'est assez troublant parce que ça te fait penser à la France alors que ça a l'air de se passer aux États-Unis. J'avoue qu'il faudrait réécouter.
1: Non, dans les paroles, il parle très clairement de Paris.
0: Ah d'accord.
1: Alors que le taxi est jaune.
0: Ouais, c'est ça.
1: Ouais, ouais. Non, il y a une... Mais on voyage. Et le taxi, qu'est-ce que c'est d'autre que le voyage?
0: Et hein, tout à fait. D'un et point on est à dans l'autre. Une sorte d'entre-deux. Est-ce qu'on est à New York? Est-ce qu'on est à Paris? C'est plutôt un nom américain.
1: Est-ce qu'on est dans la chanson, carrément? Est-ce que la chanson n'est pas elle-même un taxi qui nous emmène d'un point A à un point B dans l'imaginaire?
0: Tout à fait. Et c'est une sorte de non-lieu. La chanson est elle-même un lieu, puisqu'on n'est pas vraiment à Paris, on n'est pas vraiment à New York.
1: Et le morceau est génial. Le clip est génial.
0: Faudrait que je le revoie, mais il y a du saxophone, donc c'est forcément une bonne chanson.
1: Il y a le saxophone et il y a une âme incroyable. Alors c'était un morceau que je ne supportais pas enfant.
0: Ah ouais, c'est marrant. Ouais.
1: Je trouvais que c'était parce que ça allait dans ma compile. J'avais une compile énergie.
0: Ah ouais.
1: Un des premiers CD qu'on a eu dans ma famille. On a eu Jean-Michel Jarre.
0: D'accord.
1: Alors, rendez-vous.
0: Très fort.
1: Et puis un CD d'une compilation de Énergie. Ouais. Je crois que tout était enchaîné. Et il devait y avoir Joe le Taxi, il devait y avoir Blues Trottoir.
0: Ah ouais.
1: Enfin, il y avait tout un tas
0: de trucs français.
1: Et aujourd'hui, quand je réécoute,
0: quand
1: je réécoute ces disques, je repense à cette compile parce que c'était du conditionnement. Il faut voir qu'on l'a écouté des centaines de milliers de fois. Parce qu'on n'avait que deux disques.
0: Ouais. Et c'est pour ça que maintenant, tu as vraiment beaucoup de disques. Tu essaies de rattraper ce traumatisme de l'enfance où tu n'avais qu'un disque.
1: On n'écoutait pas beaucoup de musique dans ma famille. Ils n'étaient pas fans de musique.
0: Tu t'es rattrapé.
1: Mais oui, pareil. Oui. Mais toi, d'un autre côté, cette réflexion sur la musique française qu'on pourrait regarder de l'extérieur, c'est la même chose sur le cinéma d'auteur français ou sur le cinéma, toi, par exemple, La Nouvelle Vague.
0: Oui.
1: Si on le regarde avec un œil français en France, bon, c'est comme un espèce de miroir déformant qu'on nous propose, toi. Mais c'est pas. Alors que si on le regarde avec un œil externe,
0: en France, il y a pas Romer tout le temps. C'est pas.
1: C'est soit trop vrai, soit ça nous renvoie vers quelque chose qu'on veut pas voir. Alors que si on le voit avec un œil extérieur, on se rend compte de toute la subtilité et de la poésie. Alors c'est pas facile de faire ça. Moi, des fois, toi, je vois des interviews de personnes, etc., qui me parlent, qui regardaient. J'ai déjà dit, mais qui regardaient des films de Truffaut ou de Romer quand ils avaient 15 ans. Mais qui peut comprendre ça? Mais même si.
0: Soit ils mentent. À mon avis, ils regardaient des films de ninja et puis des pornos et ils disent qu'ils regardaient
1: voilà,
0: de Romer.
1: Ils ont
0: refait dans leur tête tout le trajet.
1: Exactement.
0: Oui, je regardais les films de Truffaut quand j'avais 15
1: ans. Ils se sont trompés de 10 ans. Moi, je connais plein de gens, ils ont 50 ans, ils peuvent pas regarder ça parce que ça les intéresse pas. C'est presque leur quotidien qu'ils vont regarder.
0: Ils préfèrent un film de ninja ou un porno, hein, les gens de 50 ans.
1: Bah, évidemment, mais je les comprends. Parce que si on regarde avec un autre œil, on peut, c'est quand même autre chose. Et de la même façon, à 15 ans, qu'est-ce qu'on peut comprendre des histoires de rupture, de couple, de machin truc?
0: Ouais, c'est du snobisme.
1: Non, mais t'es quoi, toi, Kiki?
0: Non.
1: Mais tu sais, t'as la même chose avec ceux qui écoutent le Velvet Underground au collège. Comment c'est possible?
0: Ah non, moi par contre, là tu...
1: Ah bah moi c'est
0: par contre, c'est au lycée.

0: là là là là là là.
1: Très bon morceau à chanter au karaoké, ça.
0: Ah ouais, c'est ça, ouais.
1: Je te vois bien. Des fois, j'ai des envies de karaoké.
0: Ouais, c'est vrai.
1: Mais je pense que je ferais plutôt du karaoké avec les enfants. Et pareil pour faire une discothèque, mais qu'avec des enfants. Parce que les enfants ne jugent pas de la même manière.
0: Ah oui, oui.
1: Ils me jugeront plus tard.
0: Faire une... Ah ouais, une discothèque, ouais, ouais, ouais.
1: Une discothèque pour enfants, tu sais, il y a de l'ambiance, hein. Tu m'as donné, il y a quelques semaines, la version longue de Big Bisou.
0: Ah oui, oui. Je suis content que... Oui, ben, la dernière fois, je suis arrivé, alors c'est une anecdote à raconter. Je suis arrivé dans la maison, donc c'était la fameuse version qui doit durer peut-être...
1: 13 minutes.
0: 13 minutes, voilà. Et il y avait les enfants qui dansaient dans le salon sur Big Bisou et Bernard. Et donc, on a fait la ronde. Et donc, ils ont sauté. Alors, les enfants peuvent sauter pendant 12 minutes. Donc, quand on commence à se faire vieux, c'est... Big Bisou, finalement, c'est très long, quoi. C'est,
1: mais tu sais ce qu'on se dit avec les enfants ? On se dit, on va se faire un Big Bisou.
0: Ah ouais.
1: Et on met le disque. Ouais. Et là, c'est celui qui tiendra 13 minutes à danser. Et ça m'amène à une autre réflexion. Et non, mais c'est, la version longue est incroyable. Il y a un solo, il y a tout, teinté, ça part tout. Enfin, c'est tout à fait incroyable. Et donc, une fois qu'on fait le Big Bisou, après, je me dis, mais bon, combien il y a de chansons comme ça qui permettent de danser, de faire danser toute la famille et dans les fêtes. Bon, il y a évidemment la chenille, la queue leu-leu.
0: La queue leu-leu, ouais.
1: Et puis... Là, depuis... Il y a quoi ?
0: Bisous.
1: Voilà. Il y en a encore sans chemise, sans pantalon, tu vois, par exemple.
0: Ouais, ouais. Pas aussi entraînant.
1: Je pense que la dernière chanson, un petit peu comme ça, il y a eu « Tomber la chemise »
0: de
1: Zebda.
0: Oui.
1: Et depuis ça, il n'y a plus rien. Alors, « Tomber la chemise », c'était directement quand même sans chemise, sans pantalon.
0: Oui, c'était Eric Azaray. Un plagiat.
1: Bon, la queue leu-leu, la chenille, enfin, toi, on voit mal, mal la différence. Hein. Et là, Kiki, je me demande s'il ne serait pas nécessaire
0: de renouveler la chanson fédératrice un peu. Ouais.
1: Exactement, la chanson.

0: chanson fédératrice de famille, de fin de soirée, où tout le monde, ben justement, fait le petit train, la chenille,
1: peut-être
0: quelque chose comme ça.
1: L'hymne de Radio Vedette version longue, si je vois un jour le jour.
0: Mais alors, il faudrait trouver quelque chose, tu vois, qui évoque une chenille, qui évoque soit les vêtements qu'on retire.
1: La chemise sur la chenille, à la queue le qui fait un big bisou.
0: Je laisse un petit blanc parce qu'effectivement...
1: Ça fait un peu chant de supporter, mais ça colle.
0: Ouais.
1: Hein.
0: Mais ça fait un petit peu... j'ai rabouté tout, pas tout du ce que tout. J'ai trouvé.
1: C'est des paroles originales.
0: J'ai peur que ça fasse trop hommage, tu vois,
1: à tous ces groupes.
0: Ouais. Non, il faut... Si vous avez des idées, vous n'hésitez pas. De toute façon, on a tout notre temps pour trouver le tube. Mais voilà, ça fait peut-être bien 20 ans... Il n'y a pas de chanson fédératrice comme
1: j'ai
0: ça en France.
1: J'ai une chenille dans ma chemise, à la queue le big bisou.
0: Non, tu vois, c'est là de plus tu la chantes, moins ça m'inspire.
1: Ça fait un peu chant de supporter, hein, mais bon, je pense que les supporters ont compris quelque chose des trucs qui marchent, quoi.
0: Ah bah c'est sûr. Mais nous, il y a peu de supporters à Poitiers.
1: Oui.
0: Non, mais on peut y aller finalement, on peut essayer. Nous.
1: Oui, on peut lancer.
0: On peut essayer.
1: Poitiers droit au but.
0: Un seul but, le but. De toute façon, là, ça sera évidemment le.
1: Si c'est Mouly qui fait les uniformes, enfin pas les uniformes.
0: Ah, ce serait génial.
1: Les trucs.
0: Il fait le logo, il fait le slogan.
1: Le slogan, on est là. Hein.
0: Et
1: les drapeaux.
0: Il fait les t-shirts et les drapeaux et on fait un.
1: Pop-pom girl. Mais là, j'ai vu des pop-pom girl qui répètent dans un parc. Puisqu'elles n'ont pas le droit de le faire dans un truc. Et alors, je ne sais pas pour quel sport elles font, mais c'est génial, j'adore.
0: Mais je me demande si le fait de faire pom-pom girl n'est pas un sport en lui-même.
1: Ah, peut-être.
0: C'est peut-être devenu...
1: Il y a des nouveaux sports.
0: Ouais, tout à fait. Kiki, on se dit au revoir.
1: Nous, on pratique uniquement le karaté.
0: Allez, bonne semaine à tous.
1: Allez, bonne semaine. Faites des bisous à tout le monde. Ciao, ciao.
0: C'est parti.

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1: Salut à vous, chères auditrices et chers auditeurs de Rock à la Casbah. Soyez les bienvenus dans l'édition 2026 de nos mixtapes estivales pour lesquelles, comme chaque année, nous avons demandé à des personnes dont la sensibilité artistique nous touche particulièrement de composer une heure de playlist pour vous ravir les oreilles. Cette semaine, c'est la guitariste-chanteuse des Hayley Witch, Sad Sanchez, qui se prête au jeu de la mixtape pour Rock à la Casbah. Fondée en 2011 par Sad et Irita Pai, les Hayley Witch, c'est un girl band originaire de Los Angeles dont la section rythmique a très rapidement été assurée par la batteuse Hayley English. Leur rock garage oscille entre le psyché folk et le blues lofi. Leur dernier album, Dog God, est sorti en 2025 sur le label californien Suicide Squeeze Records qui les suit depuis leur début. Cet album célèbre, comme son nom l'indique, la pureté de la race canine qu'elles élèvent au rang de quasi-divinité. Avant ça, il y a quelques années, c'était Ellie qui avait composé une mixtape pour Rock à la Casbah. Cette fois-ci donc, c'est Sad qui s'est prêté au jeu et nous propose une playlist très crotrock indus. Aussi, durant l'heure qui suit, vous pourrez entendre Second Layer, Malaria, The Dance Society, Siglo XX, Severed Heads, The Clean Point, Belter Space, Bella Vista, Felt et The Sea and Cake. Mais commençons tout de suite par le titre Forever Came Today, un remix de Shadow Project.

0: C'était Bird and Flight de The Sea and Cake, le dernier morceau de cette nouvelle mixtape estivale de rock à la Casbah proposée par Saad Sanchez, la guitariste-chanteuse du groupe de rock garage californien Hayley Witch. On se retrouve la semaine prochaine pour une nouvelle heure de musique finement sélectionnée par nos invités. D'ici là, portez-vous bien et retrouvez le podcast de cette émission ainsi que sa playlist commentée par son autrice sur notre site casbah-records.com. And don't forget, stay wild and free.
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0: Préparez-vous à vivre en notre compagnie 55 minutes d'un voyage musical près de chez vous. Une émission qui, pendant près d'une heure, se déploiera dans un périmètre géographique bien circonscrit, celui de notre cher et tendre Hexagone. Aujourd'hui donc, vos serviteurs ont décidé de mettre l'accent sur quelques talents français singuliers. Des artistes souvent capés qui jusqu'à ce jour n'étaient jamais tombés dans le vortex sonore du solénoïde. Et autant vous dire qu'entre formations cultes et compositeurs oubliés, nous avions l'embarras du choix. C'est pour cette raison que, sans plus tarder, nous nous devions de recenser ces richesses musicales restées trop longtemps ignorées de nos écrans radars. Bref, grâce à cette émission, nous effectuerons une plongée aussi inhabituelle qu'exaltante dans l'immense fond documentaire des scènes musicales françaises, des années 60 jusqu'à aujourd'hui. Et pour entamer cette série, ont été sélectionnées quelques figures clés de l'exploration sonore Made in France. Seront ainsi mis à l'honneur des artistes qui, à défaut d'être populaires, jouissent d'un vrai succès d'estime. Des artistes farouchement épris de liberté, artistes capables de flirter avec l'esthétique jazz comme contemporaine, sans nier de possibles parentés rock, voire chansons françaises. C'est dire si l'éclectisme et la curiosité seront de mise aujourd'hui dans Solénoïde. Dans quelques instants, sera donc donné le top départ d'une excursion radiophonique qui vous conduira de Valenciennes à la capitale, en passant par Lyon, la Gascogne ou Annecy, au gré d'un itinéraire tout en sinuosité et transition non balisée. Pour entamer ce programme, c'est un phénix des musiques expérimentales qui nous attend. Une entité visionnaire, fondée en 1969, ensemble protéiforme, faisant la jonction entre rock progressif et musique contemporaine. Pour l'heure, plongeons-nous dans une des œuvres phares de ce groupe, sa bande-son de Nosferatu, mythique film muet des années 20. Oui, c'est bien Art Zoid qui vient hanter cette émission. Bienvenue dans ce premier volet des spirales intérieures de Solénoïde.
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0: Je ne sais pas comment on va pouvoir l'arrêter.
1: Pensez-vous de cette expérience, professeur?
2: Nous sommes devant quelque chose d'absolument extraordinaire, qui peut ouvrir le chemin à des recherches aux conséquences incalculables. C'est une des plus grandes découvertes du siècle.
3: À l'issue d'une conférence de la plus haute importance, le professeur Adachi s'adresse à la presse.
4: Le problème que nous devons résoudre intéresse, en fait, la race humaine tout entière.
5: Quelqu'un a dû faire le malin avec l'atome d'uranium.
6: On est quand même salauds, les mecs. Qu'est-ce qu'on va foutre maintenant?
7: Mesdames, messieurs, après avoir étudié très longuement le problème, j'en suis arrivé à la conclusion qu'il était possible à un être vivant, grâce à ce que j'appellerais la décomposition de l'atome, d'être projeté dans le temps et revivre une vie antérieure.
8: Si je comprends bien, vous décomposez la matière et ses atomes pour les recomposer suivant un autre plan, ce qui aurait pour résultat de faire revivre une époque passée.
7: C'est cela, docteur, oui.
8: Seriez-vous en mesure de nous en faire une rapide démonstration?
7: Je suis à votre disposition, si vous voulez bien m'accompagner.

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0: compte à rebours est figé à plus 3 secondes.
1: Et où cela t'amène?
0: Oh, eh bien, j'ai exécuté parfaitement la manœuvre jusqu'à zéro. Et j'ai dû renverser la balance du temps. 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

Vous êtes bien à l'écoute de Solénoïd et nous vous offrons aujourd'hui une émission spéciale dévolue à quelques-unes des valeurs sûres et parfois oubliées des scènes musicales françaises. Ont été retenus pour l'occasion de nombreux artistes côtoyant le domaine des musiques de scène. Qu'ils soient proches du jazz, du rock ou d'autres expressions contemporaines, la plupart de ces artistes ont une démarche transversale et souvent tournée vers d'autres formes d'art. Une démarche qui leur vaut notamment de rayonner par-delà leurs frontières. C'est ainsi le cas de Artzoid qui a ouvert cette émission. Une formation d'avant-gardistes inclassables qui, à la lisière du prog rock et du jazz, explore des univers sonores denses et saisissants. Le titre numéro 2 fut signé René Aubry, extrait de son album Refuge. René Aubry est un authentique expert des musiques de spectacle. Ce compositeur vosgien est un créateur solitaire qui associe habilement instruments acoustiques et programmation numérique afin de nous embarquer dans son monde narratif en perpétuel renouvellement. Autre figure singulière des musiques made in France, c'est Bernard Luba qui a ensuite fait irruption dans notre programmation. Luba qui officie dans un registre bien à lui, entre jazz, chansons et musique nouvelle. Ce gascon pur jus

0: aime modeler les sons et les mots selon ses codes poético-fantaisistes. Nous avons écouté un morceau tiré de son album « Chansons en jazzé ». Puis c'est un grand spécialiste de la musique de film qui s'est ensuite glissé dans notre programmation. Il s'agit de Bruno Coulet, dont le nom est associé à de très nombreux succès cinématographiques. Pouvant butiner sans difficulté d'un genre musical à un autre, Bruno Coulet n'hésite pas à manipuler des sonorités originales et parfois très lointaines. Nous avons écouté des extraits des BO des films Harrison's Flower, La Route et le plus connu Peuple Migrateur. Enfin, à l'instant, nous venons d'entendre un autre touche-à-tout surqualifié, un certain Fred Palem. Au sein de son ensemble Le Sacre du Tympan, Fred Palem met en œuvre tous ses talents de compositeur, arrangeur et multi-instrumentiste. Avec Le Sacre du Tympan, nous est offerte une potion musicale tonifiante, alliant musique populaire et musique savante. Poursuivons ce mix, intitulé Spirale intérieure, et intéressons-nous au cas d'un trompettiste-chanteur absolument inclassable. Encore un adepte de l'étrangeté musicale bigarrée et poétique. Son nom, Jacques Perrocal.
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0: Nous achevons cette émission intitulée « Spirales intérieures numéro 1 », une émission visant à rassembler dans un même mix une sélection d'artistes français capés ayant en commun un sens implacable de l'aventure et parfois même de la démesure musicale. Pendant près d'une heure, vous a été offert un programme foisonnant de formes baroques et bariolées, le tout souvent empreint de sonorités jazz. Un programme dans lequel ont pu cohabiter les notions de complexité et de fantaisie, mais aussi de mystère et d'étrangeté. Le tout illustrant de façon éminemment subjective tout ce que l'Hexagone comporte de matière grise à vocation créative et parfois récréative. La seconde partie de cette émission avait démarré avec Jacques Bérocal, musicien insaisissable qui balade sa trompette aussi bien sous les latitudes du jazz que celles de la chanson ou des musiques nouvelles. S'en est suivi un étonnant duo, André Mainviel et Lionel Suarez. Le premier est chanteur-slammeur, le second accordéoniste-pianiste. Ensemble, nos deux lurons proposent un projet de dialogue déjanté et vibrant, balançant entre impro, chansons et folklore gascon. C'est un délicieux bouillon musical qui nous fut ensuite servi. Celui concocté par la Marmite Infernale, big band lyonnais issu de la scène free qui offre un jazz prospectif hautement vitaminé. Retour ensuite dans les années 70 avec la mythique formation Catherine Ribeiro et Alpes. Une troupe d'illuminés militants qui transmuta la pop française dans une nébuleuse cosmiche rock des plus hallucinantes. Nous avons écouté un extrait de l'album Âme debout, paru en 1972. Deux ans plus tard, soit en 74, sortait Electronic Guerilla, premier album d'Eldon, dont nous avons ensuite écouté quelques séquences. Eldon, c'est le fameux projet de Richard Pinas, accomplissant une sorte de fusion ambiante entre guitare et électronique. Et enfin, pour achever ce festival de sinuosité et aspérité musicale, nous avons été amadoués par un certain Pascal Comlad. Lui aussi défie avec brio les classifications et autres étiquettes, arpentant des univers sonores tendrement déviants et poétiques. Univers où peuvent se croiser piano, toy piano, orgue, accordéon ou encore guitare. Phénoménal artiste opérant loin des sentiers battus, Pascal Comlad se distingue aussi par sa discographie pléthorique, faite de nombreuses collaborations et de plusieurs bandes-sons de films. Bref, l'artiste atypique et transversal par excellence, qui a même réussi à inspirer une fanfare japonaise spécialisé dans les covers de notre compositeur catalan. Voilà, ce premier mix hexagocentrique arrive à son terme. Un mix qui avait pour but de valoriser la qualité d'archives musicales françaises dans lesquelles Solenoid ne plonge son nez que bien trop rarement. Un mix qui, à n'en pas douter, en appellera de nouveau, destiné à s'intéresser cette fois-ci au versant ethnique et électro-acoustique des scènes musicales de l'Hexagone. 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

0: un jour, il y a des gens qui se sont mis ensemble et ils se sont dit, on va faire une petite caisse de santé. Puis t'as combien? Moi j'ai 5 francs, toi t'as 7 francs. À l'époque, il y avait les francs. Et en fait, à un moment, l'État, il a pris conscience qu'il y avait plein de petites caisses de santé et que ces petites caisses de santé pourraient devenir un système généralisé avec un système de cotisation. Et on a mis en place la sécurité sociale de la santé. Et en fait, sur l'alimentation, ça pourrait être exactement la même chose.
1: La SSA, c'est son petit surnom, mais elle n'existe pas encore. Enfin si, la sécurité sociale de l'alimentation est née à petite échelle, sous forme expérimentale. Ça compte quand même. Jérôme Barre, de l'association Equitaz, prend, comme beaucoup d'autres acteurs rencontrés dans ce podcast, la sécurité sociale de l'alimentation comme boussole pour répondre au défi d'éradiquer la précarité alimentaire. Elle permettrait, chaque mois, de distribuer sur une carte vitale de l'alimentation entre 100 et 150 euros pour faire des achats alimentaires dans des lieux de vente choisis démocratiquement. La SSA reposerait sur 3 piliers, l'universalité, le financement par la cotisation sociale et un processus de conventionnement.
2: Tu fais un petit calcul,
3: la bonne foi.
4: Ah oui,
2: ah oui, ah oui,
4: ah oui.
5: Mais tu verses pas le...
2: Si tous les mois, tu achètes tes 100 monnaies, et tu les achètes ou 1 euro, ou... 100.